0: c'est lui qui mérite tout l'honneur, en fait, et au siècle des siècles.
1: Nous vous remercions, chers auditeurs, d'avoir écouté, parce que cette émission n'aurait pas pu être avoir du goût sans vous. Alors nous vous remercions. Merci pour tout et à la prochaine. Ciao, bye bye. 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
1: salut.
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1: Bisous.
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2: Bonsoir, amis auditeurs. Nous sommes dans notre émission, le Worship Night. Nous sommes ce soir accompagnés. Nous avons une équipe qui ressemble à l'équipe de la dernière fois. Et j'espère que avec un élément un élément supplémentaire avec nous ce soir, la personne de Laura. De toutes les façons, je vais vous présenter donc l'équipe, ceux qui sont avec moi. Mais je veux d'ores et déjà vous dire que nous sommes très contents de vous retrouver, chers amis auditeurs, pour notre émission, le Worship Night. Alors, le Seigneur est bon. Nous avons passé une bonne semaine. Nous avons passé une semaine de labeur également. Mais Dieu nous a fait grâce et ce soir, nous voulons le magnifier, nous voulons le glorifier, nous voulons le psalmodier. Ce sont des expressions qui sont très familières à la louange. Et ce soir, donc encore une fois, nous allons vous inviter à chanter avec nous, chers auditeurs, dans cette émission. Nous vous invitons d'ores et déjà à prendre vos cantiques, tout ce que vous pouvez trouver sous vos yeux, qui vous permettront donc de chanter avec nous. Alors, ce soir, je vais donc vous présenter ceux qui sont avec moi. Alors, on va commencer avec Jemuel. Comment vas-tu, Jemuel? Ça va?
3: Ben, ça va très bien. Et toi?
2: Très bien, ça va, merci. Grâce à Dieu, je suis content d'être là avec vous ce soir. Il y a aussi Maëva qui est avec nous.
4: Bonsoir.
2: Salut Maëva, ça va?
4: Ça va très bien.
2: D'accord, d'accord. T'as passé une bonne semaine?
4: Oui, ça a été, franchement.
2: Ok. Vous êtes en vacances là, ces jours-ci?
4: Oui.
2: Bon, très bien. Alors, Annie-Laure, comment vas-tu?
5: Ça va, merci. Et toi?
2: Eh bien, ça va, ça va, ça va. Tu as passé aussi une bonne semaine?
5: Oui, tranquillement.
2: D'accord, tranquille. Très bien, très bien. Nous avons avec nous ce soir Laura. Comment vas-tu?
6: C'est moi, mais ça va très bien par la grâce de Dieu.
2: Très bien. Ok, ok. Ah ben, nous allons chanter ce soir. Et je crois que c'est une bénédiction de pouvoir chanter et louer le Seigneur. Alors, je veux commencer avec ce texte dans le psaume 145. Alors, c'est une louange de David. David nous dit, en ce soir, je t'exalterai, ô mon Dieu, mon roi, et je bénirai ton nom à toujours et à perpétuité. Chaque jour, je te bénirai, et je célébrerai ton nom à toujours et à perpétuité. L'Éternel est grand et très digne de louange, et sa grandeur est insondable. Que chaque génération célèbre tes œuvres et publie tes hauts faits. Je dirai la splendeur glorieuse de ta majesté. Je chanterai tes merveilles. Et nous
4: amen,
2: disons...
4: Amen,
2: amen, amen, amen, amen. Puisque c'est ce que nous sommes venus faire ce soir, chanter les merveilles de notre Dieu. Nous avons la vie, nous avons la santé, nous avons la joie. Nous sommes vraiment en mesure ce soir de glorifier Dieu. Et nous allons sans plus tarder commencer avec ce petit clin d'œil au jour du sabbat, puisque nous sommes le sabbat. Alléluia. Gloire à Dieu. Alors, souviens-toi du jour du repos. Ça, c'est le commandement que personne ne peut changer, parce que c'est un commandement qui vient de Dieu. Et c'est le Seigneur lui-même qui nous enjoint d'observer ce jour, ce commandement. Souviens-toi du jour du repos. Je précise à nos amis auditeurs que c'est le seul commandement avec la mention « Souviens-toi ». Très bien. Alors...

0: Alors, j'avais dit la dernière fois que qu'à chaque fois que nous aurons notre Worship Night, nous allons prendre ce petit chant pour faire un petit clin d'œil à ce merveilleux jour du sabbat. Et je dois vous dire que ce petit chant-là, c'est un petit chant que Dieu m'a inspiré sur, effectivement, l'importance de se souvenir de ce jour du sabbat.
1: Amen.
0: Alléluia, alléluia. Nous continuons donc avec un autre chant. Je loue ton nom, éternel. Alors, je loue ton nom, éternel, c'est un chant que, normalement, tous nos auditeurs connaissent. Je loue ton nom, éternel. Et nous allons prendre donc ce chant avec les chants qui sont avec nous ce soir. Alors, on y va.

0: éternelle. Alors, Anne-Laure, Laura, Maëva, Jemuel sont avec moi ce soir pour pouvoir mener donc ensemble cette louange. Et amen. Je crois que amen. Dieu vous bénit. Dieu vous bénit, chers jeunes. Et c'est vraiment un privilège que vous avez de pouvoir glorifier Dieu ce soir. Alors, pouvez-vous me dire depuis quand est-ce que vous chantez? Laura va se lancer.
1: Moi, alors je chantais depuis toute petite avec mes sœurs, mais je me suis vraiment lancée, en tout cas, chanter toute seule, par exemple, dans des églises, il n'y a pas plus de 2 ans, ouais, il n'y a pas longtemps, et franchement, je suis reconnaissante, franchement,
0: Alléluia. Laura est reconnaissante, pour ce que Dieu a fait pour elle, et donc... Et c'est la raison pour laquelle que tu continues donc à manifester ta reconnaissance par rapport à tout ce que Dieu accomplit pour toi, tout ce qu'il a déjà fait pour toi. Alors c'est vrai que vous êtes jeune, mais vous prenez plaisir à chanter, et j'aime beaucoup ça chez la jeunesse. Anne-Laure, ça va?
2: Oui, ça va bien.
0: Très bien. Alors Anne-Laure, tu aimes chanter?
2: Oui, depuis toujours.
0: Depuis toujours? C'est tes parents qui t'ont initié à la chanson, à la musique
2: Non, même pas. Je crois que j'ai commencé depuis l'école primaire. Et puis j'allais à l'église, je chantais et puis c'est venu tout seul. Hein.
0: Voilà, il me semble que tu joues aussi à certains instruments.
2: Oui, je joue au steel pan, un petit peu au piano.
0: Au piano, très bien. Voilà, voilà, voilà. Ah, steel pan.
2: C'est ça.
0: Alors, c'est pas tout à fait le son, mais bon, ça ressemble à ça. Et toi, Mayou? Alors, j'appelle Mayou pour que les auditeurs sachent qu'il s'agit de ma fille Maëva qui est avec nous ce soir. J'aimerais aussi, mon garçon. Alors, Mayou, depuis quand tu chantes?
1: Eh bien, moi, je chante depuis toute petite, hein, comme Laura d'ailleurs.
0: Ouais.
1: Avec ma famille, ben toi. J'aimerais qui est avec nous ce soir. Et franchement, j'aime beaucoup ça, chanter pour Dieu. J'aime beaucoup.
0: Voilà, et puis avec grand frère aussi.
1: Exactement, oui, j'aime.
0: Voilà. Voilà. Alléluia. Et Jemuel, alors dernièrement, Jemuel, tu disais à ceux qui t'écoutaient à l'église que tu chantes depuis l'embryon, c'est ça? Il a sorti quelque chose comme ça.
3: Oui, c'est ce que j'avais dit, je chante depuis longtemps, mais on va dire que c'est cette année que je chante vraiment, j'essaie de vraiment ne plus être timide et tout.

0: Donc, si tu joues en coup, mais grâce à Dieu, ça commence à venir.
1: Ok, d'accord. Voilà, alors en tout cas, je note que vous aimez chanter.
2: Exact.
1: Et que quand je vous vois évoluer, je vois qu'effectivement que vous avez l'amour du chant et que surtout, vous aimez Dieu et que vous aimez la mission que Dieu vous a confiée. Mm. Donc, je vous encourage à continuer. Alors, j'aimerais dire à nos auditeurs aussi que le chant, c'est un moyen puissant que Dieu vous donne. Saisissez chaque occasion que vous avez, chers auditeurs, pour pouvoir chanter, pour pouvoir louer Dieu. Que ce soit ce que vous faites la vaisselle, vous pouvez faire monter quelques notes, chanter, glorifier Dieu, remercier Dieu par le chant, pour ce qu'il fait pour vous. Et là, vraiment, c'est l'occasion que vous avez à chaque instant de pouvoir glorifier Dieu. Alors, nous allons poursuivre avec ce petit chant. Digne est ton nom, toi seul es digne. Donc, c'est un medley, c'est ça?
2: Oui, c'est ça.
1: Ok, donc nous allons prendre ce petit medley. Donc, les auditeurs vont suivre avec nous. Alors.

toi seul est digne de recevoir louange et gloire pour l'éternité. Nous allons donc poursuivre avec quelques paroles d'espoir et de réconfort. Alors, j'aimerais dire aux auditeurs que nous sommes dans le Worship Night et que nous voulons donc aussi vous parler en termes d'espoir et vous apporter donc du réconfort aussi, parce que Dieu seul sait combien vous traversez des difficultés, des épreuves. La vie est souvent, nous présente plutôt souvent des difficultés auxquelles nous avons du mal des fois à faire face. Et c'est vrai que le fait de savoir que Dieu est là, le fait de savoir que nous pouvons chanter malgré les difficultés, malgré la souffrance, malgré les épreuves qui pèsent sur nous, nous savons que nous pouvons compter sur ce Dieu-là. En tout cas, chers auditeurs, mettez votre espoir en Dieu. Mettez vraiment votre vie dans les mains du Seigneur. Et faites en sorte que Dieu soit celui qui prenne la totale direction de votre vie. Chantez sa louange. Ayez du temps dans la louange avec Dieu. Alors, je voudrais donc vous partager ce petit chant. C'est un petit chant que Dieu m'a inspiré une fois. Et je me rappelle encore de cette fois où ce chant m'est venu à l'esprit. J'étais vraiment fatigué un vendredi après-midi. J'avais dormi et puis à la fin de mon sommeil, il y a donc cette mélodie qui me vient à l'esprit. Et tout de suite, je me réveille et je prends ma guitare. Et il y a donc ce chant-là qui sort de ma bouche. Et je me mets donc à glorifier Dieu parce qu'il est le créateur du ciel et de la terre. Donc nous allons prendre ce petit chant parce qu'il est. Et j'invite tous les auditeurs à pouvoir chanter ce chant avec nous. Alors je vais prendre ma guitare et ensemble nous allons prendre ce petit chant. Voilà. Alors, les auditeurs, vous allez pouvoir chanter avec nous. Les paroles sont « Parce qu'il est le créateur de la terre, parce qu'il est le créateur de la mer, je donne gloire à l'Éternel des armées. »

Alléluia. Gloire à Dieu, gloire à Dieu. Dieu soit loué. Alors ce soir, je suppose qu'il y a beaucoup de familles qui nous écoutent. Et j'aimerais faire un petit clin d'œil à une famille. Alors c'est la famille Jean-Louis, du côté du Gourmand. Alors je salue Mathieu, c'est quelqu'un que j'apprécie beaucoup. Et je lui fais donc ce petit clin d'œil avec toute sa famille, sa femme, ses enfants. Et je leur souhaite donc de passer un agréable sabbat. Je sais qu'il nous écoute puisqu'il m'avait donc fait la promesse. Et donc j'ai voulu donc lui faire ce petit clin d'œil. Et nous allons donc poursuivre en disant que toutes les familles de la Martinique, il y a aussi des familles qui nous écoutent, je crois, jusqu'au Canada. Vous vous rendez compte? On est écouté au Canada, on est écouté, je crois, en Afrique aussi, et aux Antilles, aux États-Unis également. Donc, radio, Espérance FM, c'est vraiment une radio que beaucoup de personnes écoutent, et je crois que c'est une radio mondiale, et j'aime ça. Vous aimez ça? Alléluia. Alléluia. L'Éternel est glorifié donc à travers donc les ondes d'Espérance FM, et c'est vraiment un privilège que nous avons de pouvoir répandre la joie partout où on nous écoute. Nous continuons donc notre Worship Night avec ce petit chant. Je suis béni. Je suis béni, donc c'est un chant que nous allons prendre avec beaucoup de dynamisme. J'étais en train de déposer ma guitare. Donc voilà, donc je retrouve le micro. Je disais donc que c'est un chant que nous allons prendre avec beaucoup de dynamisme. Et nous voulons donc continuer dans l'optique que nous avons commencé depuis 20 heures.

0: je suis béni. J'aime beaucoup entendre les jeunes quand ils chantent. Vous avez franchement compris que vous devez utiliser vos voix pour glorifier l'Éternel des armées. Vous êtes béni de Dieu parce que Dieu prend soin de vous comme la prunelle de ses yeux. Mm-hmm. N'est-ce pas?
1: Amen. Amen.
0: Très bien. Alors, est-ce qu'on pourrait raconter une petite expérience, donner un peu donner ce que Dieu fait pour vous, partager avec les auditeurs ce que Dieu fait pour vous. Alors, durant la semaine, est-ce que vous avez vécu quelque chose d'agréable, même si ça tourne autour de la louange. D'ailleurs, nous sommes vraiment dans cet élément par rapport à l'émission, donc vous pouvez effectivement témoigner. Alors, il me semble que vous êtes en semaine de prière des jeunes.
1: Oui, c'est ça.
0: Ah. Donc, alors, qu'est-ce que vous pouvez partager avec nos auditeurs par rapport justement à la mission que vous accomplissez en tant que jeune chrétien, jeune ayant la foi? Qu'est-ce que vous voulez véhiculer au travers de votre expérience avec Dieu? Bien sûr, par rapport au chant. Vas-y, Anilor.
2: Ben, le chant nous permet de transmettre, je dirais, un message pour les gens, un message à notre manière, que ce soit par le chant, par un instrument, ou par, je sais pas moi, une prédication. On peut transmettre des messages, on peut même témoigner par le chant de ce que Dieu fait pour nous au quotidien. Et je trouve que c'est une manière assez sympa de remercier le Seigneur de tout ce qu'il fait pour nous. Voilà.
0: Tout à fait. Voilà, Laura. Ajoute quelque chose, oui.
3: Ben, je vais prendre exemple sur la semaine de prière pour les jeunes qu'on a eu.
0: Oui.
3: Ben, ça montre vraiment qu'on n'est pas, on n'est pas trop jeune en fait pour montrer que on peut louer Dieu. Enfin, d'habitude c'est tout le temps les adultes, mais là en tant que jeune, on a vraiment pu montrer notre perspective. On a vraiment pu, comme Annie Laura a dit, on a pu témoigner. C'est vraiment comme si tu prêchais la parole en fait quand tu chantes. Et franchement, même si on a eu des galères, je pense que c'était tout ça avec moi, eux, même si ça, on a eu des galères, mais par la force de Dieu, on a pu surmonter tout cela et
0: Alors très bien. Alors voilà, super. Donc les auditeurs qui nous écoutent, donc ils comprennent qu'effectivement que vous êtes engagés et que vous faites de la musique, du chant, vraiment un tremplin, quelque chose qui vous propulse auprès de Dieu. Mais ce que je veux surtout dire, c'est que vous transmettez un message. Vous transmettez un message à ceux qui vous écoutent. Mm-hmm. Et le fait de savoir que, en plus, vous êtes jeune, je pense que la personne qui écoute un jeune chanter reçoit vraiment ce que ce jeune vit. Tout à fait, voilà.
3: Ouais.
0: Absolument. Donc, continuez dans ce sens et je crois que Dieu continuera à vous utiliser pour la mission. Voilà, alors nous voulons continuer donc avec ce petit chant. Entends ma prière.

0: Voilà. Ne dit-on pas que chanter, c'est prier deux fois?
1: Amen, amen.
0: Et là,
1: amen.
0: Vous avez prié et chanté en même temps. Gloire à Dieu. Alors, mon espérance, c'est vraiment ce chant que nous allons prendre maintenant. Alors, je prends donc ma guitare. Alors, on est au four du moulin là ce soir.

0: Donc nous allons donc apporter maintenant une touche d'espérance supplémentaire. On va dire ça comme ça.
1: Nous allons donc apporter de l'espoir à travers ce chant « Mon espérance ». Alors en plus c'est un chant que j'aime beaucoup, c'est un chant joyeux. Mm-hmm. Voilà.

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1: Alléluia, nous approchons vers la fin de notre émission, donc nous voulons prendre maintenant un petit chant avec des cris de joie et nous allons inviter les enfants à chanter avec nous, n'est-ce pas?
2: Mais oui, les enfants, oui, venez, venez, venez.
1: Vous voulez chanter? Alors tous les petits enfants qui nous écoutent, rapprochez-vous de vos parents pour pouvoir chanter ce petit chant avec nous, avec des cris de joie. C'est bien ça?
2: Oui, bien sûr.
1: Des cris de joie. On y va.

Alors, nous allons prendre deux derniers chants. Il s'agit de « Nous voulons voir Jésus élevé ». Nous allons prendre ce petit chant rapidement, puisque nous approchons donc vers la fin de notre émission. Alors, je rappelle aux auditeurs que nous sommes donc à la fin de notre émission Worship Night, et c'est avec beaucoup de plaisir que nous sommes avec vous ce soir pour pouvoir vous amener dans la louange et l'adoration. Voilà. Nous voulons voir Jésus élevé.

Amen, amen, amen, amen. Gloire à Dieu. Nous parvenons donc à la fin de notre émission et nous vous laissons, chers auditeurs, avec ce dernier chant. Nous venons en ta présence. Et c'est vrai que nous venons dans la présence de Dieu, d'autant plus que nous sommes dans son saint jour. Et je crois que Dieu prend plaisir à nous accueillir à chaque fois que le Saint-Sabbat arrive. Alors évidemment, Dieu nous accueille tous les jours, mais il y a effectivement cette particularité par rapport donc à ce jour du sabbat où nous entrons dans la présence de Dieu. D'accord, dans le cadre du sabbat, pour l'adorer, pour le glorifier, puisqu'il a créé la terre, le ciel, les sources d'eau, tout ce que contient, tout ce qu'il y a sur la terre également. Mm-hmm. Il a aussi créé l'univers, et Dieu a fait tout cela en six jours. Amen. Et le septième jour, il s'est reposé. Nous venons dans ta présence.

0: Alléluia. Gloire à Dieu. Eh bien voilà, donc nous arrivons donc à la fin de notre émission. Alors je voudrais juste rappeler aux auditeurs que nous avions à la réalisation notre Davis National. Merci beaucoup, Davis.
1: Merci, Davis. Merci.
0: Sans Davis, il n'y a pas d'émission.
1: Exactement.
0: Donc, nous remercions donc Davis à la réalisation et nous disons aux auditeurs à une prochaine fois.
1: C'est ça, c'est ça.
0: D'accord. Donc, avec moi, j'avais donc Laura.
2: Laura, oui, c'est moi.
0: Très bien. Annie-Laure.
3: C'est moi.
0: Ok. Maëva.
4: Au revoir, tout le monde. Bonne soirée.
0: Jemuel.
5: Bonsoir et bonne nuit.
0: Voilà, et puis on avait donc un compagnon de route, François.
4: Salut François.
0: Bon, voilà, il fait signe de la mienne parce qu'il n'a pas de micro. Donc voilà. Ok, je rappelle aux auditeurs que vous avez donc avec vous Thierry Césaire pour cette émission Worship Night tous les deuxièmes vendredis du mois. Voilà, voilà, voilà. Et nous vous disons à bientôt.
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8: 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Il est 21h. Belle soirée. 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
1: Je suis heureuse en ce jour de partager avec vous cette méditation et j'espère que chacun de vous, vous allez vous arrêter un instant pour pouvoir écouter ce que le Seigneur a pour chacun.
2: Tendez la main à quelqu'un, accueillez-vous l'un et l'autre. Oui, comme ça. Faites ceci, donnez la main et faites accolade à autant de personnes possibles. Pendant cette chanson. Allez au nom de Jésus, accueillez-vous l'un et l'autre. Oui, comme ça. Allons les uns vers les autres.

0: Je voudrais encore saluer ceux qui nous rejoignent tout juste maintenant. Je suis pasteur Mélina Anguilaine. En ce jour, j'aimerais partager avec vous cette méditation qui vient de la part de notre Seigneur. Je vais vous inviter, avant de prendre le texte Ésaïe 41, verset 13, de vous incliner là où vous êtes afin de pouvoir invoquer le nom du Seigneur. Notre Père qui est dans les cieux, nous te remercions pour ce moment important que tu nous donnes. Nous te remercions, Seigneur, afin que nous puissions comprendre ce que tu as pour chacun de nous et que nous puissions, Seigneur, à cet instant, invoquer ton Saint-Nom pour pouvoir entendre et comprendre ce que tu as pour nous, au nom de Jésus. Amen. Ésaïe 41, verset 13 dit, « Car je suis l'Éternel, ton Dieu, qui fortifie ta droite, qui te dit, ne crains rien, je viens à ton secours. » Oh, quelle année! Qui aurait pensé que l'année 2020 nous apporterait ce terrible virus? Virus qui continue à faire des ravages. Oh, le monde s'agite et s'inquiète. Quand s'arrêtera-t-il ce virus? Y aura-t-il un remède efficace? Les gens ont peur. Jusque à quand, se demandent-ils? Aujourd'hui, rien n'est certain. On a peur de faire des projets. Jusque à quand? Lorsque je lis la parole de Dieu, je découvre de nombreuses promesses, dont Ésaïe 41, verset 10, qui dit « Ne crains rien, car je suis avec toi. Ne promène pas des regards inquiets, car je suis ton Dieu. Je te fortifie, je viens à ton secours, je te soutiens de ma droite triomphante. » Chers amis auditeurs, oh qu'il est rassurant de compter sur un tel être, notre Dieu, tout-puissant, celui qui est, notre Créateur, notre Sauveur. Il ne s'agit pas de n'importe qui, il est tous les jours avec nous. Il marche avec nous dans les bons comme dans les mauvais jours. Il vient à notre secours quand nous sommes dans des situations difficiles. Pourquoi avoir peur? Pourquoi être inquiet? Ne craignons rien, chers amis. Quelle que soit la maladie qui pourrait surgir, notre Seigneur a le contrôle de toutes choses. Ne perdons point courage. Peut-être certains ont perdu foi en Christ et se dirigent vers les charlatans pour connaître l'avenir. Mais laissez-moi vous dire que vous faites fausse route. Notre avenir se trouve en Jésus-Christ. La parole de Dieu déclare dans Deutéronome chapitre 18, les versets 10 à 13, ceci que je vais lire pour vous, qu'on ne trouve chez toi personne qui fasse passer son fils ou sa fille par le feu, personne qui exerce le métier de devin, d'astrologue, d'augure, de magicien, et au verset 11 d'enchanteur, personne qui consulte ce qui évoque les esprits ou disent la bonne aventure, personne qui interroge les morts, car quiconque fait ces choses est en abomination à l'Éternel, et c'est à cause de ces abominations que l'Éternel tout Dieu va chasser ces nations devant toi. Tu seras entièrement à l'Éternel ton Dieu. Tu seras entièrement à l'Éternel ton Dieu. Tu ne peux servir deux maîtres. Exode 20, verset 3 mentionne, tu n'auras pas d'autre Dieu devant ma face. Le choix aujourd'hui, dans ce temps de trouble, nous appartient. Beaucoup de solutions nous sont proposées face à nos problèmes. Mais mes amis, ne nous laissons pas égarer. Jésus est la solution à nos problèmes. Faites-lui confiance et vous ne serez pas déçus. Un monde incertain, un monde de troubles, un monde de mensonges. Où irai-je? Que ferai-je? Tu te poses sûrement ces questions. Tu cherches des solutions et des réponses. Mon ami, si tu appelles l'Éternel, il te répondra. Si tu cries à lui, il te dira, « Me voici ». Il sera toujours ton guide. Il rassasiera ton âme dans les lieux arides et il redonnera de la vigueur à tes membres. Tu seras comme un jardin arrosé, comme une source dont les eaux ne tarissent pas. Ésaïe 58 et le verset 11. Ce monde ne peut rien te donner. Non, il ne peut rien t'offrir, mon ami. Bientôt, vois-tu, il disparaîtra. Notre Seigneur viendra mettre un terme à toutes ses souffrances. Apocalypse 21, verset 1 dit, « Je vis un nouveau ciel et une nouvelle terre, car le premier ciel et la première terre avaient disparu et la mer n'était plus. » Et je poursuis au verset 4 qui dit, « Il essuiera toutes larmes de leurs yeux et la mort ne sera plus, il n'y aura plus ni deuil, ni cri, ni douleur, car les premières choses ont disparu. » Mes amis, Voulez-vous faire partie de ce monde nouveau? Plus de pleurs, plus de chagrins, plus de virus, plus de maladies. Ce sera un monde nouveau. Tous nous sommes invités dans ce monde nouveau. Jean 14, 1 à 3 dit que votre cœur ne se trouble point. Croyez en Dieu et croyez en moi. Il y a plusieurs demeures dans la maison de mon Père. Si cela n'était pas, je vous l'aurais dit. Je vais vous préparer une place et lorsque je m'en serai allé et que je vous aurai préparé cette place, je reviendrai, je vous prendrai avec moi, afin que là où je suis, vous y soyez aussi. Notre Seigneur veut que nous soyons là où il est. Voulez-vous y être? Pour cela, il faut être prêt pour ce retour. Il faut se débarrasser des encombrants de cette vie qui risque de nous priver de ce monde nouveau. La question qui t'est posée en ce jour est la suivante. Qu'y a-t-il dans ta maison aujourd'hui qui t'empêcherait d'être dans ce monde nouveau? Oh mon ami, quelle que soit cette chose, il est temps pour toi de t'en débarrasser. Renonce à cette chose. Mets de l'ordre dans ta vie. Réfléchis un instant. Que vois-tu en toi? Es-tu sur la bonne voie? Vis-tu selon les principes de ton Dieu? As-tu foi en lui? Es-tu en relation chaque jour avec lui? Prends-tu la peine d'étudier sa parole afin de connaître sa volonté pour toi? Les années passent, les jours, les mois filent. Où en es-tu? Aujourd'hui, tout nous dit que notre Seigneur revient bientôt pour mettre fin à toutes ses souffrances. Ce n'est point le moment au découragement. Ce n'est point l'heure de l'abandon. Même si nous avons toutes les raisons du monde de pouvoir le faire, notre Seigneur nous aime tous et veut notre bien et notre salut. Il veut te sauver et te veut dans ce monde nouveau. Et pour cela, aujourd'hui, il est prêt à te façonner. Il est prêt à façonner ton caractère. Il veut te modeler. Aujourd'hui, chers amis auditeurs, mettons de l'ordre dans nos vies et recherchons Christ de tout notre cœur. L'heure est maintenant. Où tous ceux qui se sont éloignés de Christ reviennent, car il est à la porte. Maintenant, nous dit la parole de Dieu, pas demain. Car demain, il sera trop tard. Tous ceux qui ne l'ont pas encore trouvé, c'est le moment de le chercher. Jérémie 29, le verset 13, souligne. Vous me chercherez et vous me trouverez si vous me cherchez de tout votre cœur. Je répète. Vous me cherchez et vous me trouverez si vous me cherchez de tout votre cœur. Chers auditeurs, cherches-tu Dieu de tout ton cœur? Jean 3, le verset 16 dit, car tu as tant aimé le monde, qu'il a donné son Fils unique, Jésus-Christ, afin que quiconque croit en lui ne périsse point, mais ait la vie éternelle. Notre Seigneur ne veut la mort de personne. Il veut notre salut. C'est le moment de pouvoir étudier sa parole. C'est le moment pour tous de prier et de prier encore. Vous direz sûrement, mais je prie déjà. Oui, mais c'est le moment de redoubler d'ardeur dans la prière. Ne nous lassons pas de chercher Dieu. À chaque pas de notre vie, il dit, « Je suis l'Éternel, ton Dieu, qui saisit ta main. Sois sans crainte, je viens à ton secours. » Ésaïe 41, verset 13. Le Seigneur est prêt à venir à notre secours. Et pour cela, il nous dit, soyez sans crainte. Sois sans crainte, n'aie pas peur, car je suis l'Éternel, ton Dieu, qui saisit ta main. Sache que quelles que soient les épreuves que tu endures ou que tu es en train d'endurer, tu n'es pas seul. Ton Seigneur est là avec toi, te soutenant et luttant avec toi et pour toi. Il sera avec toi dans tout ce que tu entreprendras. Psaume 37, le verset 5 et 6 dit, remets ton sort à l'Éternel. Mets en lui ta confiance et il agira. Il fera paraître ta justice comme la lumière et ton droit comme le soleil à son midi. Mon ami, toi qui m'écoutes en ce jour, remets ton sort à l'Éternel. Il est vrai que les jours qui arriveront ne seront pas tous faits de joie
1: et de bonheur.
2: Mais si nous mettons notre confiance en l'Éternel, il agira. Il est là, il t'attend. Remets ton sort à l'Éternel. Le chemin que nous devons parcourir n'est pas exemple de difficultés, car plus les jours passent, plus ils seront difficiles. Au temps de Christ, les habitants de la Palestine vivaient dans des villes fortifiées, situées la plupart du temps sur une colline ou sur une hauteur. Les portes étaient fermées au coucher du soleil. Et le voyageur qui rentrait vers le soir devait presser le pas pour arriver avant la tombée de la nuit en gravissant des chemins escarpés, des chemins rocailleux. D'ailleurs, les retardataires restaient dehors. Ces sentiers raboteux qui conduisaient au foyer et au repos fournirent à Jésus une image de la route du chrétien. Que dit-il ? Le chemin que j'ai placé devant toi est étroit et difficile, car la règle d'or en interdit l'accès à tous ceux qui sont encore dans leur péché. Il existe bien une route plus large, mais elle mène à la perdition. Mes amis, quelle route choisiras-tu ? Le chemin qui mène à la vie, c'est-à-dire vers Christ, est resserré, la porte en est étroite. Quel chemin choisiras-tu ? C'est plus facile de passer par le chemin qui est large. C'est plus facile d'avancer avec tous nos encombrants par le chemin large. Mais le Seigneur nous dit que le chemin large ne conduit pas à la vie éternelle. C'est le chemin étroit, le chemin resserré. Et pour pouvoir y passer, chers amis, il faut se débarrasser de tout ce qui pourrait nous empêcher d'avancer vers la vie éternelle. Si vous entretenez quelque péché, quelque iniquité dans vos cœurs ou encore secret, vous vous apercevrez que l'entrée est trop exiguë pour vous et aussi pour ce fardeau. Qu'as-tu comme encombrant qui risque de t'empêcher d'entrer par cette porte ? Réfléchis un instant. Je voudrais que vous puissiez réfléchir et vous dire, qu'est-ce que j'ai comme encombrant qui risque de m'empêcher d'entrer par cette porte étroite. Même si, chers amis, je commence à cheminer et que je mets le premier pas vers cette porte étroite, je remarquerai une chose. Peut-être le pied va vouloir passer, mais le reste n'y entrera pas. Car le fardeau que je porte est trop lourd, il est trop encombrant. Il faut t'en débarrasser, il faut nous en débarrasser. Rien d'impur n'entrera dans le royaume des cieux. Salomon dit, la voie des perfides est rude du moins, mais les voies de la sagesse sont des voies agréables. Et tous ces sentiers sont paisibles. Je reprends. La voie des perfides est rude, mais les voies de la sagesse sont des voies agréables. Et tous ces sentiers sont paisibles. Proverbe 13, verset 15 et Proverbe 3, le verset 17. J'aimerais que, à la suite de cette méditation, que vous puissiez encore prendre ces quelques versets et encore méditer, prier, méditer là-dessus. Le chemin sera peut-être rude, bordé de précipices à droite, à gauche et l'ascension très pénible. Harassés, chers amis, soupirant après le repos, nous plierons parfois sous le poids de la fatigue, mais avec Jésus dans nos vies, chers amis, nous pourrons poursuivre la lutte. Il renouvellera notre force, nous servira de guide et nous mènera sûrement au but. Eh oui. Dans ce monde où nous vivons, chers amis, ce monde incertain, ce monde de troubles, ce monde de lutte, nous avons besoin d'un guide dans nos vies. Nous avons besoin d'un capitaine dans notre vie. Car si nous allons directement seuls sur ce chemin, nous allons échouer. Nous allons regarder à nous-mêmes et nous allons voir que rien de bon n'est en nous. Et nous allons tout simplement perdre de vue le but que nous nous sommes fixés. C'est pourquoi, dans notre vie d'aujourd'hui, alors qu'il y a le trouble, il y a maladie, il y a déception, il est bien de tourner son regard vers notre Créateur, notre Sauveur, celui qui nous aime, celui qui prend patience avec nous, celui qui veut notre bien et celui qui nous sauve de nos péchés. En Palestine, le voyageur attardé qui se hâtait d'arriver avant le coucher du soleil aux portes de la ville ne pouvait se laisser distraire par quoi que ce fût le long du chemin. Il ne devait pas alors qu'il avait entamé ce voyage pour pouvoir arriver avant le coucher du soleil. Il ne devait pas se laisser distraire tout au long de ce chemin. Toute son attention était concentrée sur un seul but, passer la porte à temps. Aujourd'hui, il y en a beaucoup qui se sont engagés dans ce chemin étroit, mais qui en cours de route s'attardent. En cours de route se laissent distraire. Chers amis, qu'est-ce qui nous retient en cours de route? Qu'est-ce qui nous empêche de nous concentrer sur ce seul but, c'est-à-dire notre Seigneur Jésus-Christ? Cela peut être un péché que nous caressons. Cela peut être de l'argent. Cela peut être notre orgueil. Cela peut être aussi quelqu'un. Cela peut être tout. Chers amis, réfléchissons, méditons un peu. Qui pourrait faire obstacle? Ou encore, qu'est-ce qui pourrait faire obstacle à notre but fixé? Mon ami, sache que Dieu, il est Dieu. Et c'est lui qui dirige toutes choses. Je vais répéter. Notre Dieu est Dieu et c'est lui qui dirige toutes choses. Lorsque nous regardons ce monde et que nous n'avons pas l'impression que notre Dieu dirige toutes choses,

Mais je veux vous répéter que effectivement, il dirige toutes choses. Et la suite des événements est entre ses mains. Qu'est-ce que j'ai dit? La suite des événements est entre ses mains. Il y en a beaucoup qui perdent courage, qui perdent foi, et qui se disent que certainement, peut-être, et encore. Il y en a de ceux qui s'interrogent, il y en a de ceux qui se posent des questions. Mais Dieu dans tout ça, où est-il? Que fait-il? Pourquoi le permet-il? Est-ce que réellement il mettra fin à toutes ces choses? Mes chers amis, lorsque je lis les paroles sacrées, psaume 46, verset 11, je lis. Arrêtez et sachez que je suis Dieu. Je domine sur les nations, je domine sur la terre. L'Éternel des armées est avec nous. Le Dieu de Jacob est pour nous une haute retraite. Que dit l'Éternel, psaume 46, le verset 11 et le verset 12. Arrêtez. Arrêtons de nous interroger. Arrêtons de poser des questions, chers amis. Arrêtons de douter. Arrêtons. Et sachons que l'Éternel est Dieu. L'Éternel domine sur les nations et l'Éternel domine sur la terre. L'Éternel des armées est avec nous. Le Dieu de Jacob est pour nous une haute retraite. Il nous suffit, chers amis, de mettre notre confiance en l'Éternel et de croire. Croyons ce qu'il fait. Croyons ce qu'il dit et ne doutons pas. Ne doutons pas de sa parole. Ne doutons pas de ce qui est en train de se faire. Car il a encore les yeux fixés sur cette terre. Il ne nous abandonne pas. Il ne nous a jamais abandonnés. Et il ne le fera pas maintenant. Et dans tout ce que nous voyons, tout ce que nous entendons, nous devons tout simplement dire, Seigneur, Seigneur, je remets tout entre tes mains. Tu vois ma situation. Je voudrais tout déposer à tes pieds, mes fardeaux, mes soucis, mes craintes, et simplement te faire confiance et te remercier pour la vie, te remercier pour la santé, te remercier pour le fait que je puisse encore t'écouter, pour le fait que je puisse encore lire et étudier ta parole. Et comme le psalmiste dans le psaume 103 au verset 1, nous pourrons nous écrier: mon âme bénit l'Éternel, que tout ce qui est en moi bénisse son saint nom. Mon âme bénit l'Éternel et n'oublie aucun de ses bienfaits. C'est lui qui pardonne toutes tes iniquités, qui guérit toutes tes maladies. C'est lui qui délivre ta vie de la force, qui te couronne de bonté et de miséricorde. C'est lui qui rassasie de bien ta vieillesse, qui te fait rajeunir comme l'aigre. L'Éternel fait justice, il fait droit à tous les opprimés. Et le verset 8 dit: l'Éternel est miséricordieux, compatissant, lent à la colère et riche en bonté. Oh, chers amis, nous servons un Dieu tout-puissant. Nous servons un Dieu miséricordieux. Nous servons un Dieu bon, chers amis, un Dieu patient. Et c'est pourquoi le verset 21 dit: bénissez l'Éternel, vous toutes ses armées, qui êtes ses serviteurs et qui faites sa volonté. Et le verset 22 dit: bénissez l'Éternel, vous toutes ses œuvres, dans tous les lieux de sa domination. Mon âme bénit l'Éternel. Gloire à Dieu en ce jour. Notre âme doit louer et bénir l'Éternel. Louer l'Éternel. Louons l'Éternel pendant qu'il est encore temps. Laissons l'Éternel diriger ce monde. Chers amis, faisons confiance à notre Dieu. Aujourd'hui, nous n'avons qu'une chose à faire dans ce monde de troubles. Accepter notre Seigneur Jésus-Christ comme notre Sauveur, comme notre compagnon de route, car il est l'Éternel. Chers amis auditeurs, je vous souhaite un bon courage dans votre parcours de chaque jour. Un bon courage dans le Seigneur. Un bon courage dans vos épreuves. Un bon courage dans

rappeler ta miséricorde. Merci de nous rappeler ton attention. Merci de nous rappeler que tu nous aimes, Seigneur, et que tu veilles encore dans ce monde de troubles. Ce monde, Seigneur, qui ne sait où se mettre. Alors que les gens sont, Seigneur, troublés, ils sont un peu, ils ont peur, ils sont effrayés. Mais tu nous rassures que tu es là, Seigneur, et que tu voudrais, Seigneur, aller jusqu'au bout avec nous, car c'est toi qui règnes toujours dans ce monde. Seigneur. Alors que ta parole est diffusée par l'intermédiaire de, par le biais de cette radio, Seigneur, nous te demandons de bénir tous ceux, Seigneur, qui ont été à l'écoute. Tous ceux qui se sont arrêtés un instant pour pouvoir ouvrir ta parole et méditer sur ta parole. Seigneur, aide toutes ces personnes. Aide-les, Seigneur. Vois leur vie. Vois leur lutte de chaque jour. Vois, Seigneur, la peine. Vois les souffrances. Vois les persécutions, les épreuves dans leur vie, Seigneur. Que tu sois avec eux. Et avancer, Seigneur, leur permet d'avancer chaque jour, pas à pas vers toi, Seigneur. Car certainement, il y en a de ceux qui sont découragés. Certainement, Seigneur, il y en a de ceux, Seigneur, qui sont vraiment découragés, qui ont déjà lâché prise et qui ne veulent rien entendre. Mais aujourd'hui, Seigneur, nous remettons toutes choses entre tes mains et nous te disons, Seigneur, de les prendre en considération, quels qu'ils soient, que ce soit homme, femme, enfant, Seigneur, jeune, Seigneur, enfant, Seigneur, que tu prennes toute cette catégorie d'individus entre tes mains et que tu puisses les aider à avancer, Seigneur. Que ta paix, que ta grâce soit sur chacun d'eux et que, Seigneur, tu les bénisses abondamment. Merci Seigneur, merci une fois de plus pour ta parole révélée à chacun de nous. Au nom de ton Fils Jésus-Christ, nous t'avons prié pour ta gloire. Amen.

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Il est 22h. Belle soirée. 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

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Petite escapade musicale avec Camille Devillé, quand le soir tombe.

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1: Mon ami, celui que tu as choisi pour refuge est bien présent. Il te regarde du haut des cieux. C'est le moment de faire cette petite pause que notre papa du ciel a mis à part pour nous dans cet espace-temps qui s'appelle le sabbat. Alors profitons-en pour nous reposer physiquement mais aussi spirituellement. Ok mon ami, alors souviens-toi du sabbat.

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peut lui parler et l'écouter. Elle n'est pas humaine, mais elle est certaine. Elle est puissante et résistante. Elle porte en elle les marques éternelles d'un combat dont elle a fait le choix.

0: sous le nom de Jésus. Elle fait un détour juste par amour, aujourd'hui sans aucun bruit, pour t'inviter à entrer et à t'abriter, personnellement et simplement.
1: Un peu de musique pendant que tu te prépares pour ton film.

Voilà, voilà, le moment de notre film. Deux nouveaux épisodes de Rivka. Alors, installe-toi confortablement. Un peu de pop-corn, de tisane bocaille ou encore un peu de chocolat chaud. Et puis, on y va. Eh bien, c'est parti. Bon film. On se retrouve à peu près dans 35 minutes pour se dire au revoir.

0: garde les moutons?
1: Yacoub.
0: Que fais-tu?
1: Je dois disparaître quelque temps. Je vais me cacher.
0: Quoi? Nous avons besoin de toi. Tu dois rester.
1: Les Romains sont à ma recherche.
0: Les Romains te recherchaient déjà avant le départ de père. Mais qu'as-tu fait, Daoud?
1: Tu devrais plutôt nous remercier. Jérusalem doit être libérée de ses oppresseurs. Mère est réveillée?
0: Je ne sais pas. Elle est encore très malade. Tu ne peux pas faire ça, Daoud.
1: Je dois lui dire que je pars quelque temps.
0: Mais tu as promis à père.
1: Ne me parle pas de père. Il est parti aider les Romains. Qui est-il? Pour me juger. Je fais ce que je dois faire. Tout ira bien. Sarah et Ayoub sont ici. Et Yacoub est d'accord pour s'occuper du troupeau.
0: Et le bras d'Ayoub?
2: Pourquoi pars-tu?
1: Ça vaut mieux pour tout le monde.

0: peux-tu partir et nous abandonner ainsi?
1: Parce que tu crois que j'ai le choix.
2: Ouvrez! Ouvrez! Enculé! Nous venons arrêter Davout Barmoussa. Fouillez par là. Léo!
1: Et qu'est-ce que cela veut dire?
2: Qui es-tu?
1: Je suis le beau-frère de Davout. C'est moi le responsable ici.
2: As-tu trouvé?
3: Non, monsieur.
4: J'ai trouvé celui-là, mais il semble un peu jeune.
2: Relâche-le! Nous emmenons celui-ci.
1: Bien, mais j'ai rien fait de mal. C'est un ordre.
0: Ayoub!
5: Ton bébé. Non, tu ne peux pas l'aider maintenant. Viens auprès de toi.

0: est évanoui. Nous devons nous calmer et prier. Dieu contrôle tout, même maintenant.
1: Les soldats recherchaient-ils Daoud?
0: Oui, mère, mais ils ne l'ont pas trouvé. Il s'est enfui.
1: Mais Ayoub, à la place, ils ont pris Ayoub. Oh Dieu, aide-nous.
0: Il faut prier. Venons à toi dans le nom de notre Seigneur et Sauveur Jésus-Christ. Nous t'adorons. Nous te glorifions. Nous te remercions, car même dans cette situation difficile, tu es à l'œuvre. Nous te prions pour Ayoub. Délivre Ayoub de ses soldats.

Et nous te remercions, car notre confiance est en toi et en toi seul. Merci, Père. Oh, Père, je te fais confiance.

Je me souviens que Marie-Madeleine me disait que quand elle avait peur et qu'elle souffrait, elle faisait de son mieux pour vivre selon l'exemple de Jésus. Elle disait que même tourmentée par ses ennemis ou pressée de toutes parts, Jésus se levait tôt le matin pour trouver un endroit où prier tout seul. Parfois, il priait toute la nuit. Il pria toute une nuit avant de choisir les 12 disciples. Et il était en train de prier lorsque les autorités vinrent pour l'arrêter. C'était un véritable homme de prière. Un jour où Jésus était sur une montagne avec Pierre, Jacques et Jean,

0: Jésus nous a montré que prier est un mode de vie. Nous devons prier chaque jour. Nous tenir devant Dieu. Pour l'adorer. Chercher sa volonté. Et méditer sa parole. Et ainsi, quand la vie devient difficile, comme elle l'est pour tout le monde, d'une façon ou d'une autre, nous avons alors déjà les ressources et la paix pour supporter ce qui nous arrive. Te lèves-tu plus tôt chaque jour pour prier? J'essaie, oui. Bien sûr, il peut arriver que j'en sois quelquefois empêchée, mais j'en ai pris l'habitude. Et c'est aussi le moment que je préfère. Passer du temps à prier le Seigneur n'est pas une obligation. C'est un privilège.
1: Il m'arrive de penser que Dieu doit trouver mes prières bien sottes.
0: Sottes? Oh non, Mariam. Dieu aime quand tu viens à lui pour tous les petits soucis et toutes les grandes choses. Souviens-toi quand Dieu créa Adam et Ève et les plaça dans le jardin. Dieu marchait avec eux. Il les appela, disant « Où êtes-vous ? » Dieu t'appelle de la même façon. Il veut être avec toi. Et il comprend mieux que quiconque ce par quoi tu passes.
2: Mais comment peux-tu en être si sûr ?
0: Jésus est devenu un être humain comme nous tous. Il a souffert tout ce que nous souffrons. Il a été tenté tout comme nous sommes tentés. Il a été parfait, sans péché. Mais comme il a vécu parmi nous, sur terre, il peut nous comprendre. Toutes nos expériences de la vie, il les a vécues aussi. Et son amour pour nous est si fort. Il est le parfait compagnon pour nous tous.
1: Alors quand tu pries Dieu, tu lui dis vraiment tout?
0: Oui, tout. Avec la ferme assurance qu'il désire vraiment m'écouter.
1: Moi aussi.
0: Oui. Nous partageons nos vies avec le roi des rois, le seigneur des seigneurs. Ah! Est-ce que ça va?
3: Oui, un centurion est venu dire aux soldats de me faire sortir.
0: Dieu soit loué.
3: Il était furieux qu'il se soit trompé de personne.
0: Viens. Tu vas nous raconter. Dieu répond aux prières. Oui. Il le fait, Mariam. Maintenant, il faut que je rentre.
1: Au revoir, Tante Rivka.

0: Bonjour, Yacoub.
1: Bonjour.
0: J'espère que toi et ta famille, vous allez bien.
1: Très bien, merci. Et toi?
0: Ça va. Mais il faut que j'y aille.
1: Très bien, à bientôt.
0: À bientôt. Yacoub, puis-je t'aider?
1: Puis-je entrer un instant?
0: Bien sûr. Ma famille est ici. Viens, entre.
1: J'ai vu Dawood dans les champs. Il m'a envoyé vous dire qu'il a réussi à s'enfuir. Il a aussi ajouté

0: qu'il ne faut pas vous inquiéter, qu'il est à l'abri dans un lieu sûr. Vous allez bien? Vous avez besoin d'aide?
1: Daoud m'a dit que tu veux bien aider Ayoub à garder notre troupeau avec le tien. Merci beaucoup. Ça nous aide beaucoup. Je suis sûre que Mère, Nouri et moi irons bien.
0: S'il vous faut quoi que ce soit, n'hésitez pas. Nous... Je prie pour toi et aussi pour ta mère. Je suis très adroit, très habile. Je peux tout réparer.
1: Vraiment tout?
0: Non, j'exagère.
1: Merci, Yacoub. Je me souviendrai de ton offre.
0: Bien. Alors, au revoir.
1: Au revoir, Yacoub.

Il n'a pu retrouver que la moitié de notre troupeau. Le reste a été volé ou dispersé. Ayoub craint maintenant que nous n'ayons pas assez d'argent pour pouvoir partir pour Antioche. Si jamais nous trouvons celui qui l'a attaqué, je ne sais pas ce que je ferai. C'est très dur de voir souffrir un être cher.

0: ces gens. Sarah, rappelle-toi que ta haine ne fera du mal qu'à toi seule. Il faudra bien que tu leur pardonnes. Je sais. Mais il m'arrive de ne pas vouloir faire ce que je dois. Oh, je sais, c'est dur.
1: Edgar, où es-tu? Edgar, je dois voir le gouverneur aujourd'hui. Qui es-tu?
0: C'est ma jeune amie Sarah, Mahone.
1: Une autre de tes amies. Edgar, si ce vauriat de Mika vient me trouver ici, n'ouvre surtout pas la porte. C'est un menteur et un voleur. Je ne veux pas qu'il entre, surtout pas. Tout ce que veulent ces malotrus, c'est de l'argent. Ne discute pas avec moi, Rivka. Tu vas me dire, pardonne-lui. Tes discours religieux sont bons pour les femmes, mais je suis un homme pragmatique qui vit dans la réalité. Je sais qui sont mes ennemis. Comment peux-tu oublier ce qu'il m'a fait?
0: Mika essayait
1: juste...
0: N'ouvre
1: surtout pas la porte, Rivka. Méfie-toi de ceux que tu appelles tes amis. Au revoir.
0: Haroun.
1: Je rentrerai peut-être tard, ma chérie.

0: Oh, ma chérie, je suis désolée. Je ne sais pas quoi dire. J'aime mon mari. Je prie pour lui. Mais parfois, il peut être difficile.
1: Je croirais entendre ma mère.
2: Tante Rivka ? Sarah, reviens à la maison. Père est de retour.
1: À la maison ? Mais il n'est parti que depuis 3 mois.
2: Il a été blessé aux yeux. Oh, Rivka, peux-tu aussi venir voir ? C'est grave.
0: Oui, bien sûr. Merci.

0: Mon chéri, es-tu là ou est-ce que je rêve?
1: Oui, je suis là. Ce n'est pas un rêve.
0: Mais qu'est-ce qu'il t'en fait?
1: C'était un accident, Laila. Des morceaux de pierre m'ont atteint aux yeux.
0: Où ça? Tes yeux?
1: Une chose en entraînant une autre. Ils se sont infectés. Et je suis là grâce à la gentillesse de l'homme qui se trouve dans la cour. Il m'a ramené.
0: Nous devons le remercier. Si seulement j'étais assez forte pour me lever.
1: Non. Nos filles sont là pour prendre soin de lui. Mariam est partie chercher Sarah.
0: Père!
1: Sarah!
0: Père, non, non!

0: C'est si bon de te voir ici, père. Assieds-toi, assieds-toi.
1: Oui.
0: Qui est cet homme dans la cour?
1: C'est Titus. Et il faut lui servir à manger. Il m'a ramené.
0: Mais père, c'est un Romain, un soldat.
1: Oui, je le sais bien. Mais s'il n'avait pas été là, je serais encore à Beyrouth, dans un état pire que je ne le suis déjà. Je dois ma vie à ce soldat romain.
0: Et tu veux que nous lui donnions à manger?
1: Oui, dans la maison.
0: Bien, père. Mais père, il faut que quelqu'un regarde tes yeux. Tante Rivka est ici. Elle peut te soigner.
1: Cette femme. Pas question qu'elle me touche. Plutôt mourir.
0: Moussa, je serais morte si elle n'était pas là. Et tu le sais, elle est ici, mère. Vieux têtu que tu es, tu nourrirais un soldat romain dans la maison, mais tu n'accueillerais pas une femme comme Rivka. Peu importe qui est son mari. Elle est gentille et la meilleure des amies. Père, nous sommes si heureuses que tu sois rentrée. Laisse-nous maintenant prendre soin de toi. Laisse Tante Rivka te soigner.
1: Je vous dis que cette femme ne me touchera pas.
0: Elle n'a pas besoin de te toucher, père. Laisse-la juste regarder tes yeux. Rivka, je suis désolée. Ne t'inquiète pas. Je comprends. Je t'en prie, reste. Il accepte que tu l'examines, mais sans le toucher. Je peux enlever les bandages, faire tout ce dont tu as besoin. Bien. On peut essayer.

0: Tes yeux sont infectés, père. Je vais en mettre de nouveau.
1: Moussa, tu vois quelque chose?
2: Non. Pas encore.
0: Peut-être devrais-tu te reposer, père. Tu as fait un long voyage.
2: Oui. Oui. Weda Wood?
0: S'il te plaît, père, pars avec ce Romain dehors.
2: Pourquoi? Qu'y a-t-il?
0: Nous te le dirons après ton départ.
2: Et qu'en est-il sinon d'Enoch, le fils de mon cousin, Jonas? En revenant, je n'ai fait que penser à ton mariage, Mariam.
0: Père, ce n'est pas Enoch qui m'intéresse.
2: Ah, je le savais. Donc, il y a un autre jeune homme. Leila, approuves-tu le choix de notre fille?
0: Oui, Moussa chérie.

dit à Moussa, on ne sait pas vraiment si ce jeune homme est intéressé ou pas. Il a été gentil et serviable pendant toute ton absence.

0: jour recouvrer la vue, à ton avis?
1: Je ne peux pas le dire.
0: L'infection aurait dû être mieux soignée plus tôt. Je n'arrive pas à croire que Père a amené un soldat romain chez nous. Je déteste les Romains. Penses-tu que Jésus haïssait les Romains, Mariam? Te rappelles-tu ce que Jésus a dit ?

0: C'est cela qui nous rend différents. Dans le monde, les gens ont bien du mal à pardonner. Et ils n'agissent bien qu'envers les personnes qui les traitent bien. Dieu nous aimait alors que nous étions encore ses ennemis. Et il nous demande de faire pareil. D'aimer même ceux qui nous maltraitent. Quand je pense à Jésus sur la croix, il a pardonné même à ceux qui l'ont mis à mort. Et il nous pardonne, toi, moi. Alors qu'il a fait tant pour nous, ne devrions-nous pas aussi pardonner à ceux qui nous blessent ?
1: Est-ce ce que tu ressens quand tu viens en aide à Père ?
0: Oh,
1: tu aimes ton ennemi ?
0: Ton Père n'est pas mon ennemi, Mariam. Il le croit seulement. Mets ce baume sur ses yeux et refais-lui un bandage.
1: Oui.

Personne n'a dit que ce serait facile. Tu devrais prier pour lui. Prier pour lui ?

0: Yacoub. Entre. Tout va bien. Nous allons lui donner à manger avant qu'il ne reparte.
1: Qui est là? Qui est à la porte?
0: C'est Yacoub, père.
1: Yacoub, le jeune homme lui-même. Fais-le entrer.
2: Ton père est là?
0: Oui, mais il ne peut pas voir. Ses yeux ont été abîmés et il est aveugle. Pour le moment, en tout cas.
2: Désolé d'entendre cela.

0: es-tu là, Yacoub ?
1: Eh bien, je... J'étais au champ pour aider avec les animaux et...
0: Tu ne sais pas quoi dire. Ce sont des choses qui arrivent.
1: Ah oui, vraiment ?
0: Et ton père, comment va-t-il ?
1: Très bien, merci. Et comment allez-vous ?
0: Je me suis porté mieux.
1: Oui. Je suis désolé. Je dois y aller maintenant.
0: Oui, oui. Si tu n'as vraiment rien d'autre à me dire, alors tu ferais bien de rentrer.
1: Alors au revoir.
0: Et je ne veux aucun problème avec toi. Est-ce que tu me comprends ? Tout doit être fait dans les règles.
1: Merci beaucoup. Au revoir. Marianne. Marianne. Ton frère est venu me voir hier soir. Il veut savoir comment vous allez. Tu as un message pour lui ?
2: Ne lui parle pas du soldat. Mais dis-lui que père est rentré.
1: Est-ce que tu veux que je lui dise de revenir ?
2: Non. Plus tard, quand ce sera sûr. Merci, Yacoub. Je suis désolée pour... Je veux dire, père et...
1: Ça n'est rien.

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1: Voilà mon ami, il est maintenant l'heure de nous séparer. J'espère que ce moment passé sur Espérance FM t'a fait du bien. Où que tu sois en ce moment, que ton papa du ciel t'accorde la paix du cœur et de l'esprit. Passe du temps avec lui et surtout n'oublie pas qu'il t'aime infiniment. Rendez-vous la semaine prochaine, si Dieu nous prête vie, je te raccompagne avec le titre « Seigneur, protège nos familles ». Allez, bye bye.

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1: Il est 23h.
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2: Il est minuit.
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1: Il est 1h.
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1: Tu as vu mon bras? J'ai un bouton qui me fait mal depuis hier. C'est la première fois que j'ai ça.
2: C'est rien, tu es trop douillette.
1: Je ne crois pas. Hier, il était plus petit. Aujourd'hui, il est plus enflé. Il est rouge et chaud. Ma mère dit que c'est un furoncle et que cela passera.
2: Tu passes tout de même une pommade là-dessus.
1: Oui, ma mère m'a emmenée à la pharmacie et on m'a prescrit une pommade.
2: Eh bien, ça ira. Cet après-midi, on organise un match de foot. J'espère que cela ne t'empêchera pas de venir jouer. En plus, tu joues en défense.
1: Je vais attacher mon bras pour le protéger. Je serai là, rassure-toi.
2: Parfait. Tu sais ce que l'on peut faire? Après le match, on pourra passer voir le docteur. On passe à côté de chez lui.
1: Tu es sûr qu'il aura du temps pour nous?
2: Il nous a dit de passer dès que nous avons des questions à lui poser. Je suis sûre qu'il a un peu de temps pour nous.
1: Ok, je suis partante. Et puis, il donne toujours des conseils qui marchent.
2: À bien réfléchir, on pourrait y aller maintenant.
1: Je suis d'accord avec toi. On y va.
2: Bonjour docteur.
3: Bonjour, je vois que vous êtes tout en sueur. Vous avez eu une activité physique?
1: On va dire qu'on s'est échauffé avant le match.
3: Et qu'est-ce qui vous préoccupe tout spécialement ce matin? Qu'avez-vous comme souci?
1: J'ai un furoncle, à ce qu'on m'a dit, j'ai un furoncle sur le bras.
3: Un furoncle, c'est-à-dire une petite infection au niveau de la peau, ça peut se situer à n'importe quelle partie ou sur n'importe quelle partie du corps. Le furoncle, qu'est-ce que c'est? Il faudrait d'abord se poser la question, à quoi sert la peau? La peau sert déjà comme organe de défense, c'est extrêmement important. Si on n'avait pas la peau, on ne pourrait pas survivre. La peau nous protège, nous permet de garder notre chaleur, nous permet de garder la quantité d'eau que nous avons dans le corps, mais surtout, la peau nous protège aussi des microbes. Et sur notre peau, nous avons des milliers et des milliers de microbes. Il suffit qu'il y ait une petite égratignure qui entraîne une rupture de cette bonne barrière qu'est la peau. Cette petite égratignure peut quelquefois s'infecter. Nous avons différents types de germes, de bactéries sur la peau. Je vais signaler par exemple le staphylocoque. Le staphylocoque qui est une bactérie qui est à la source de ce que tu as sur la peau en ce moment, que nous allons baptiser furoncle. Un furoncle, c'est dans notre langage courant, un bouton, avec peut-être une qualification. On va parler, parlons latin, rubor, calor et dolor. Autrement dit, avec une rougeur, une chaleur et une douleur. Les trois éléments sont bien représentés, rubor, calor, dolor. Que faire pour diminuer tout cela? Eh bien, je peux vous proposer de faire par exemple une bonne compresse, un bon cataplasme au charbon végétal activé. Avez-vous déjà entendu parler de cela?
1: Non, pas du tout. Mais ça m'intéresse parce que j'ai très mal.
3: Entendu? Il n'est pas question d'aller presser ce bouton, d'aller presser ce furoncle, mais on va y placer un cataplasme de charbon végétal.
1: Et ça marche à 100% à tous les coups?
3: En général, ça marche. Comment préparer ce cataplasme? Vous allez prendre une compresse humide sur laquelle vous allez placer votre, par exemple, une cuillerée à café de charbon végétal en poudre activé. Vous allez placer une deuxième petite compresse sur la première. Tout cela sera bien humidifié, faisant une bonne petite pâte. Vous allez placer cela directement sur le furon. Bien sûr, vous prendrez une bande Velpo ou toute autre bande pour bien maintenir tout cela, parce qu'une des caractéristiques spéciales du charbon, c'est la propriété de salir. Ça va tout vous salir. Donc, bien maintenir tout cela, bien attaché, et faire de telle sorte que cet ensemble reste humide afin que le charbon ait un effet particulier sur le furoncle, afin de pouvoir le faire mûrir, comme on dit, et le détruire.
1: Eh bien, docteur, je vais tout de suite essayer cette formule. Et j'espère que j'aurai un grand soulagement.
3: C'est promis, tu auras un soulagement. Du reste, je te le préconise si tu es piqué par une méduse, par exemple. Pourquoi ne pas déjà partir en voiture avec un petit récipient, contrairement à un peu de charbon végétal?
2: Ça, c'est une bonne idée.
3: Et j'aimerais vous dire encore qu'en cas d'intoxication, si vous mangez, par exemple, quelque chose qui n'est pas tout à fait convenable, acheté au bord des rues, que sais-je, je sais que vous ne pratiquez pas ce genre de choses, et ça peut aussi vous aider à lutter contre une intoxication alimentaire en mettant une bonne cuillerée à soupe de charbon végétal activé dans un verre d'eau. Vous remuez cela comme il faut et vous le buvez. Le seul inconvénient, ça a un petit goût sablonneux. C'est peut-être pas très intéressant. En tout cas, moi personnellement, je déteste un petit peu prendre ça, mais quelquefois, c'est indispensable pour lutter contre une intoxication.
2: Le charbon est aussi efficace? Eh bien, j'en prendrai toujours avec moi.
3: Écoute, s'il y a quelque chose à recommander pour la pharmacie de famille, c'est bien d'avoir un bocal de charbon végétal activé. C'est un produit que l'on peut utiliser sans risque d'en prendre trop et sans effet secondaire. Retenez cela, le charbon végétal activé est vraiment le produit à avoir dans sa pharmacie.
1: Oh, merci docteur.
3: Faites un bon usage.
2: Au revoir.
3: Bye bye.

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0: enfant dans Louange Timoun.
1: J'aimerais au jour de la détresse
2: lâcher et faire un tout petit homme.
0: Louange Timoun, la libre antenne des enfants.
3: Ton trône est établi dès les temps anciens, tu existes de toute éternité.
0: Le

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1: Il est 2h.
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La vie peut souvent paraître injuste. Il y a ceux qui se préoccupent pas de servir Dieu et qui semblent prospérer. Il y a aussi ceux qui essayent de le faire sincèrement mais qui rencontrent de nombreuses difficultés et des revers. Nous devons garder à l'esprit que cette vie est temporaire. Job remarquait qu'il y avait des méchants pour qui dans leur maison règne la paix sans mélange de crainte. La verge de Dieu ne vient pas les frapper. Leurs taureaux sont vigoureux et féconds. Leurs génisses conçoivent et n'avortent point. Job 21, versets 9 à 10. Il réalisait en plus que l'histoire ne finissait pas là. Au verset 30 du même chapitre, il dit « Au jour du malheur, le méchant est épargné. Au jour de la colère, il échappe. Même s'il nous semble que la vie n'est pas belle, sachez que Dieu est toujours un Dieu de justice. À la fin, c'est à la résurrection que Dieu récompensera les justes et qu'il punira les méchants. Cependant, en maintes reprises, même dans cette vie, des événements peuvent virer soudainement. » La conclusion du livre de Job révèle que pendant ces dernières années, Job reçut de l'Éternel plus de bénédictions qu'il n'en avait reçues dans les premières. Job 42, verset 12. Sur la longue route, il y a des bénédictions pour l'obéissance, la plus grande d'entre toutes étant l'entrée dans le royaume de Dieu, mais des malédictions pour la désobéissance. De nombreuses écoles dispensent un diplôme à leurs étudiants au regard de ce qu'ils ont appris. Mais Dieu n'opère pas ainsi. Il est le grand enseignant qui nous prépare pour jouer un rôle dans son royaume. Et il insiste pour que nous apprenions nos leçons de la bonne façon. Ce ne fut que lorsque Job vint à adhérer aux leçons que Dieu souhaitait lui inculquer qu'il commença à émerger de ses grandes épreuves.

Psaume 147. Louez l'Éternel. Oui, il est bon de célébrer notre Dieu. Oui, il est agréable. Il est convenable de le louer. L'Éternel reconstruit Jérusalem. Il rassemble les exilés d'Israël. Il guérit ceux qui ont le cœur brisé et panse leurs blessures. Il compte le nombre des étoiles et leur donne à toutes un nom. Notre Seigneur est grand, puissant par sa force. Son intelligence est sans limite. L'Éternel soutient les malheureux, mais il abaisse les méchants jusqu'à terre. Chantez en l'honneur de l'Éternel avec reconnaissance. Célébrez notre Dieu avec la harpe. Il couvre le ciel de nuages. Il prépare la pluie pour la terre. Il fait pousser l'herbe sur les montagnes. Il donne la nourriture au bétail et aux petits du corbeau quand il crie. Ce n'est pas la vigueur du cheval qu'il apprécie. Ce n'est pas au mollet de l'homme qu'il prend plaisir. L'Éternel prend plaisir en ceux qui le craignent, en ceux qui s'attendent à sa bonté. Jérusalem, célèbre l'Éternel. Sion, loue ton Dieu, car il renforce les verrous de tes portes. Il bénit tes fils au milieu de toi. Il donne la paix à ton territoire. Il te rassasie du meilleur blé. Il envoie ses ordres sur la terre. Sa parole court avec rapidité. Il fait tomber la neige pareille à de la laine. Il répand la gelée blanche comme de la cendre. Il lance sa glace sous forme de grêlons. Qui peut résister devant ce froid qu'il provoque? Il envoie sa parole et il les fait fondre. Il fait souffler son vent et l'eau coule. Il révèle sa parole à Jacob, ses prescriptions et ses jugements à Israël. Il n'a pas agi de cette manière pour toutes les nations et elles ne connaissent pas ses jugements. Louez l'Éternel!

mon Dieu, je te bénis pour ce don merveilleux. Ton Fils, devenu homme, pour nous apprendre comment un homme peut accomplir la volonté de son Dieu. Je te bénis pour l'appel glorieux que tu nous adresses à être semblables à lui sur ce point aussi, afin que nous goûtions avec lui comme il est précieux de vivre en pleine harmonie avec ta volonté parfaite et glorieuse. Je te bénis parce que la puissance qui est en Jésus-Christ nous permet de faire et d'assumer toute cette volonté. Je te bénis de ce que je puis ressembler à ton Fils premier-né sur ce point aussi. Je viens maintenant à mon Père répondre de nouveau à cet appel que tu m'adresses avec la confiance joyeuse et l'amour d'un enfant. Seigneur, je veux vivre pour faire pleinement et uniquement ta volonté. Je veux me reposer sur ta parole et m'attendre au Saint-Esprit. Je veux, comme ton Fils, vivre en communion avec toi dans la prière, comptant fermement que, jour après jour, tu me feras connaître ta volonté de plus en plus clairement. Ô mon Père, daigne agréer ce désir que je place devant toi et qu'il demeure pour toujours dans les pensées de mon cœur. Donne-moi la grâce de dire sans cesse, avec une joie véritable, « Ce n'est pas ma volonté, mais celle de mon Père qui doit être accomplie. Moi, je ne suis sur terre que pour faire la volonté. »

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1: Il est 3h.
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0: Docteur Janciane Breuil, bienvenue au micro de Sentez-vous bien.
1: Bonjour.
0: Merci de nous retrouver une nouvelle fois. Vous êtes médecin de prévention et vous intervenez ici régulièrement. Aujourd'hui, vous allez nous parler de notre alimentation et en particulier des céréales, qu'on retrouve souvent dans notre alimentation d'ailleurs.
1: Oui, ben, je ne vais pas parler des céréales du petit déjeuner que tous les enfants connaissent, qui

0: occupe des rayons entiers des grandes surfaces avec des marques multiples, des formes et des goûts aussi. C'est vrai que ces céréales ont un intérêt de valoriser le petit déjeuner. Hein. Certains enfants prennent un petit déjeuner seulement grâce à ces céréales. Mais bien sûr, elles ont aussi des inconvénients. Souvent, elles sont pas mal sucrées. Et puis, pour avoir le côté plaisant, croustillant, ben, y a forcément des huiles, des matières grasses qui sont cachées, qu'on n'imagine pas, mais qui sont bien là. Donc, y a des inconvénients. Mais je voudrais surtout parler des céréales telles qu'on les récolte. Et les graminées qui poussent dans nos champs. Parce que il faut reconnaître que souvent, si je demande à un enfant, peut-être il trouvera le blé, le riz, le maïs, mais ça risque d'être à peu près tout, alors qu'il y a beaucoup plus de variétés.
1: L'éventail est plus large.
0: Bien plus large. Et puis encore, je ne sais même pas s'il pensera au blé, je ne sais même pas si beaucoup d'enfants savent que les pâtes, c'est fait avec du blé.
1: Oui.
0: J'avais entendu un petit qui bon, c'était peut-être une boutade, qui disait qu'on allait ramasser des pâtes sur les arbres. Enfin, c'est peut-être une boutade. Voilà. Alors, les céréales telles qu'on les récolte, c'est très varié. Donc, bien sûr, le blé, le riz, le seigle, l'avoine, l'orge, le maïs, d'autres moins connus, le millet, le sarrasin, le quinoa, l'épeautre. Voilà, déjà c'est pas mal hein, comme variété.
1: Ça fait déjà une belle liste.
0: Voilà, et le sarrasin, par exemple, il est connu, hein, je pense. Tout le monde connaît les crêpes bretonnes.
1: C'est ce qu'on appelle le blé noir.
0: Les galettes de blé noir, exactement. Mmh. C'est fait avec du sarrasin, mais on peut aussi le trouver en grain. Donc, toutes ces céréales, on peut les trouver sous diverses formes. Alors, le blé, c'est ce qu'on consomme le plus dans nos pays. Dans d'autres pays, ça sera le riz.
1: Hein, c'est culturel.
0: Oui. Tout à fait. C'est lié au climat aussi, je pense.
1: En Amérique du Nord, c'est plutôt le maïs qu'on consomme beaucoup.
0: Oui, c'est vrai. Alors, le blé, qu'est-ce qu'on en fait ? De la semoule, du couscous, des pâtes, le pain, bien sûr, les pâtisseries sont faites avec toutes les pâtes à tarte. Beaucoup de choses sont faites avec du blé. Mm-hmm. Beaucoup, beaucoup de choses. Et si on regarde un peu notre alimentation, c'est la céréale qu'on consomme le plus. Vraiment. Il faut peut-être être attentif à cette quantité de blé qu'on consomme.
1: Dit le plus, dit peut-être trop, non ?
0: Peut-être, dans la mesure où les variétés de blé actuelles qui ont été sélectionnées pour toutes sortes d'intérêts agronomiques sont plus riches en gluten que les variétés anciennes.
1: Ça veut dire qu'elles ont été enrichies au fil du temps ?
0: Oui, ils ont choisi des variétés. Je ne sais pas comment ils s'y prennent, hein, les agronomes.
1: Avec des manipulations génétiques, peut-être ?
0: J'en sais rien comment ils s'y prennent, mais en tout cas, elles sont plus riches en gluten pour certains intérêts agronomiques. Et puis, en plus, dans les recettes de pain, regardez sur les étiquettes ou demandez à votre boulanger, du gluten est souvent ajouté au pain. Pour que la farine soit davantage panifiable, il y a besoin de plus de gluten. On trouve du gluten ajouté dans beaucoup de pâtisseries, de biscuits, voilà. Et le fait de cette augmentation de la proportion de gluten dans les aliments à base de blé peut avoir un inconvénient au niveau intestinal, une fragilisation intestinale qui peut conduire à des intolérances au gluten. Je ne parle pas là des allergies au gluten hein, qu'on peut avoir depuis petit, la maladie cœliaque. Bon, là, il faut 0 g de gluten dans l'alimentation. Je parle des intolérances au gluten qui arrivent à cause d'une surconsommation. Et on trouve aussi dans des magasins diététiques des aliments à base de seitan. C'est pur gluten.
1: Ouais.
0: Pur gluten. Certains végétariens se consomment des steaks qui sont des faux steaks. C'est pas de la viande, mais c'est du seitan. Et c'est des quantités de gluten très importantes.
1: Très grosse concentration.
0: Voilà. Donc, attention, trop de gluten peut conduire à une intolérance avec des ennuis digestifs divers.
1: Et ça fonctionne qu'avec le gluten, ces intolérances ? Ou ça peut aussi se rencontrer avec d'autres céréales ?
0: Ben, là, je parle du gluten qui se trouve dans beaucoup de céréales. Hein. Je vous ai pas dit là, mais on parle du blé, mais dans beaucoup de céréales, il y a du gluten. Quand on se met à être intolérant au gluten parce qu'on en a consommé trop, après, on peut avoir des réactions de difficultés digestives, quelles que soient les céréales contenant du gluten.
1: Pas uniquement avec le blé, donc.
0: Ben voilà. Mmh. Donc, c'est très important de savoir quelles sont les céréales qui sont sans gluten,
1: oui. Pour
0: varier. Ou alors pour ne prendre que celle-là pendant certaines périodes où on est un petit peu dérangé.
1: D'accord.
0: Pour varier en tout cas. Donc le riz, tant mieux. Hein, le
1: sans
0: riz,
1: gluten.
0: C'est sans gluten. Le millet, le quinoa, le maïs, le sarrasin. Ce sont les céréales classiques qui sont sans gluten.
1: Donc c'est bien aussi d'en consommer régulièrement de celles-là.
0: Tout à fait, de varier son alimentation pour avoir moins de blé et plus de céréales sans gluten, pour protéger ses intestins. Savoir que le maïzena est donc une fécule sans gluten à base de maïs, ça peut remplacer avantageusement certaines farines dans des sauces. Donc, la base de l'alimentation, il faut reconnaître que les céréales sont une base de l'alimentation. Ça favorise un bon équilibre glucidique. Les céréales conduisent à une bonne résistance à l'effort. C'est une base de l'alimentation. Mais savoir varier, apprendre des recettes et apprendre à cuisiner, savoir faire cuire pour que ce soit appétissant, il y a des choses à savoir sur la cuisson, sur comment agrémenter, avec quels légumes ça va bien, avec quels... voilà. Bon, on va pas tout dire aujourd'hui. Déjà, avoir l'idée de varier et de faire attention qu'il n'y ait pas trop de gluten dans l'alimentation.
1: Donc voilà, ne pas consommer des pâtes tous les jours.
0: Par exemple, pour nos enfants étudiants, c'est intéressant à leur donner d'autres idées.
1: Docteur Jean-Cyan Breuil, merci beaucoup. On se retrouvera bientôt pour une prochaine chronique de Sentez-vous bien. Au revoir.
0: Entendu, au revoir.
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1: Il est 4h.
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0: pas, un jour spécial avec Dieu.
1: Aujourd'hui, je vais te présenter quelqu'un qui agit dans ma vie depuis longtemps et qui peut agir dans la tienne aussi, si seulement tu le laisses faire. Je vais te présenter mon Dieu. Je vais te dire à

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0: auditeur, bonjour. Je voudrais vous poser une question toute simple, mais qui mérite qu'on s'y arrête vraiment. Prenons-nous encore le temps d'écouter Dieu. Nos journées sont pleines, le réveil sonne, les écrans s'allument, les obligations s'enchaînent. Le travail, les enfants, les courses, les nouvelles qui défilent en continu. Le soir venu, on est souvent tellement fatigué qu'on n'a plus qu'une envie. Encore un peu de bruit, une série, une musique, quelque chose pour ne pas se retrouver seul avec soi-même. Et au milieu de tout cela, une question se glisse discrètement. Où est Dieu dans tout cela? L'avons-nous seulement cherché aujourd'hui? L'avons-nous seulement écouté? Ce n'est pas un reproche, c'est un constat que beaucoup d'entre nous partagent. Nous croyons, nous prions parfois, mais nous prenons rarement le temps de vraiment nous arrêter pour l'écouter. Pensez à la dernière fois où vous avez vraiment prié sans rien demander, sans rien réciter, juste pour rester en sa présence quelques minutes. Ce n'est peut-être pas si récent, ce n'est pas grave. Cela montre simplement à quel point cette dimension de la foi demande d'être réapprise, encouragée, cultivée, comme n'importe quelle habitude précieuse qu'on a laissée s'endormir. Il y a un texte dans le premier livre des rois qui éclaire magnifiquement cette question. Le prophète Élie, épuisé et découragé, s'est réfugié dans une grotte au flanc du mont Horeb. Dieu lui demande de sortir et de se tenir devant lui. Un vent violent se lève, capable de fendre les montagnes. Mais Dieu n'est pas dans le vent. Puis vient un tremblement de terre. Dieu n'y est pas non plus. Puis un feu. Dieu n'y est toujours pas. Et enfin, après tout ce fracas, vient ce que le texte appelle un murmure doux et léger. Et c'est là, dans ce souffle presque imperceptible, que Dieu se manifeste enfin à son prophète. Ce texte nous dit l'essentiel. Dieu ne rivalise généralement pas avec le bruit du monde pour se faire entendre. Sa voix ressemble à ce murmure discret qui demande, de notre part, un silence intérieur pour être perçu. Si nous restons constamment dans l'agitation, il n'est pas étonnant qu'elle nous échappe, non pas parce qu'elle ne parle plus, mais parce que nous n'avons plus créé les conditions pour l'entendre. On pense souvent que prier, c'est parler à Dieu, c'est-à-dire lui exposer nos demandes, nos soucis, nos remerciements. C'est vrai et c'est essentiel. Mais il existe une autre dimension, et tout aussi importante, mais souvent négligée. Se taire pour laisser Dieu parler à son tour. Écouter n'est pas quelque chose de passif. Cela demande de faire taire, ne serait-ce que quelques minutes, le flot de nos pensées et de nos préoccupations pour se rendre réellement disponible. C'est un peu comme une conversation avec un ami cher. Si nous parlons sans cesse, sans jamais lui laisser la parole, la relation s'appauvrit. Mais c'est en écoutant vraiment que la confiance grandit. Et c'est ça l'esprit du culte personnel du matin, ce moment de recueillement quotidien, avant le tumulte de la journée. Ce besoin de temps de retraite matinale, seul avec Dieu et avec sa parole, pour puiser la force nécessaire à toute la journée, avant que le reste ne vienne l'envahir. Il y a une raison plus profonde encore de cultiver cette écoute. Jésus disait « Mes brebis entendent ma voix, je les connais et elles me suivent ». Reconnaître la voix du berger par excellence ne s'improvise pas au dernier moment. C'est une familiarité qui se construit jour après jour dans le silence et l'étude de sa parole pour apprendre à distinguer sa voix de toutes celles qui nous sollicitent. Et cette question prend pour nous une portée particulière. Nous attendons le retour de Jésus, cet événement que toute l'Écriture annonce comme le grand espoir de l'histoire humaine. Or, dans la parabole des 10 jeunes filles, celles qui étaient prêtes ne se distinguaient pas par un sursaut de dernière minute, mais par une réserve d'huile constituée, patiemment dans la durée. De la même manière, notre capacité à reconnaître la voix du Christ à son retour se prépare aujourd'hui, dans ce silence quotidien, où nous apprenons déjà à l'écouter. Attendre le retour de Jésus, ce n'est donc pas seulement scruter les signes des temps, ou attendre passivement un jour lointain. C'est cultiver dès maintenant une oreille exercée à sa voix pour être de ceux qui, ce jour-là, le reconnaîtront sans hésiter
1: parce qu'ils auront déjà appris patiemment à l'entendre.
0: Mais comment faire concrètement? On peut d'abord se réserver un moment fixe, même court, dans la journée, en évitant qu'il ne soit sans cesse repoussé au lendemain. On peut choisir un texte biblique et le méditer lentement, en laissant chaque mot résonner plutôt que d'enchaîner les lectures sans les savourer. On peut aussi tenir un petit carnet où l'on note simplement ce qui nous a marqué dans ce moment de silence, c'est-à-dire une pensée, une paix ressentie, une question qui reste ouverte. Avec le temps, ces quelques lignes deviennent un témoignage précieux du chemin parcouru. Il y a aussi le sabbat, ce temps que Dieu lui-même a institué dès la création. Et chaque semaine, ce septième jour n'est pas seulement un repos physique. C'est un espace voulu par Dieu pour ralentir et se rendre disponible à lui. Se pencher sabbat, essayer d'en vivre au moins une heure vraiment coupée du bruit habituel. Sans écran, sans agenda chargé, juste vous et cet espace que Dieu a lui-même prévu pour vous rencontrer. Je vous propose donc pour cette semaine un petit défi. Chaque jour, accordez-vous un moment, même bref, pour vous taire réellement devant Dieu. Pas pour réciter, pas pour demander, simplement pour être présent et disponible à l'écoute. Vous ne ressentirez peut-être rien de spectaculaire les premiers jours, c'est normal. Mais l'écoute est une habitude qui se cultive, pas un interrupteur qu'on allume d'un coup. Amis auditeurs, Dieu n'a pas cessé de parler. C'est peut-être nous qui avons cessé, sans le vouloir vraiment, de nous rendre disponibles pour l'écouter. Retrouver ce silence n'est pas un luxe réservé à quelques-uns. C'est une préparation quotidienne, à la portée de tous, pour reconnaître aujourd'hui déjà la voix de celui que nous attendons. Chaque instant de silence vécu cette semaine sera, d'une certaine manière, un pas de plus vers ce jour où nous entendrons sa voix nous appeler, non plus dans un murmure, mais face à face. Je vous souhaite à toutes et à tous une magnifique semaine, avec, je l'espère, quelques instants de silence habité, où sa voix pourra se faire entendre. Merci de votre écoute et à très bientôt.

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0: chers amis, c'est avec un réel plaisir que je vous retrouve aujourd'hui avec Eric.
1: Salut.
0: Et Marvin pour une nouvelle édition de votre émission Autrement dit. Bienvenue messieurs.
2: Merci.
0: Alors, la semaine dernière, nous avons vu les divisions dans l'Église avec un appel à l'unité, etc. Et là, Paul, de ce que j'ai lu dans le texte, va aborder un certain nombre de sujets que il me semble que l'Église préférerait ne pas aborder. J'entends des scandales, de l'immoralité, des procès entre croyants, la sexualité. Il n'évite rien. Tout y passe et je veux dire que ce qui est frappant, c'est que son objectif n'est jamais de condamner selon ce que j'ai pu ressentir, mais de restaurer. Alors, est-ce que les églises, selon vous, parlent suffisamment de sexualité, honnêtement, sans tabou, ou est-ce que c'est un sujet justement tabou, un sujet qu'on évite?
1: Dernièrement, je disais à un jeune, puisque nous étions en train d'échanger autour de la question de la sexualité, effectivement, et que ce sont des sujets qu'il n'entendra pas très souvent à l'église. Parce que déjà, beaucoup estiment que ce n'est pas un sujet à parler quand on est en église. Quand on va en parler, donc ce sera réduit, c'est un petit groupe de personnes, donc les plus jeunes ne seront pas dedans. Et puis, on est très mal à l'aise, des fois, par rapport à la notion même de sexualité. Et c'est sûr que quand vient des situations où il y a, comme décrit dans les propos de Paul, de l'immoralité sexuelle, des lettres nous mettent en bas feuille. On cache sous le tapis pour ne pas, ou on laisse traîner parce que finalement on n'est pas à l'aise avec le fait de gérer cette situation.
0: Eric, tu voulais dire quelque chose sur le sujet? J'aimerais bien t'entendre sur ça.
3: Merci. En fait, ce que Marvin a présenté est déjà très bien. Maintenant, c'est vrai que la sexualité touche à l'intimité. C'est peut-être l'une des raisons pour lesquelles on s'empresse pas non plus d'en parler, parce que chacun préfère peut-être se préserver.
0: Et sur l'immoralité alors?
3: Alors précisément, parce que si on en parle, il faut que ça soit pas dans du voyeurisme, mais plus dans son modèle éducatif, notamment pour les plus jeunes, pour en parler, peut-être toucher des aspects qui sont de l'ordre de la spiritualité, dans la sexualité, ce qu'on n'aborde pas non plus très souvent. Donc il y a différentes façons d'en parler, et certainement, par ces modèles éducatifs, par ces modèles touchant à la spiritualité, eh bien, on peut prévenir toutes les questions d'immoralité en lien avec la sexualité.
0: Merci pour ces propos introductifs. Et là, je compte sur vous pour aller vraiment au cœur du texte pour cette première partie de notre émission. Paul apprend dans ce que nous avons considéré cette semaine qu'il y a un homme de l'Église qui vit dans une relation incestueuse, mm-hmm. Je ne sais pas si vous vous rendez compte, incestueuse avec la femme de son père, donc en fait sa belle-mère. Alors l'Église le sait, et au lieu d'être troublée, eh bien l'Église s'en glorifie, si je puis dire. Mm-hmm. Comment une communauté religieuse en arrive-t-elle à tolérer ce que même, j'ai envie de dire, les non-croyants trouveraient choquant? Comment est-ce possible?
3: Les raisons sont certainement variées. On n'a pas forcément non plus tous les éléments de contexte pour pouvoir apporter, un jugement, en tout cas un regard critique dessus. Maintenant, en lisant ce que Paul dit dans 1 Corinthiens 5, certainement que la notion de la liberté en Christ a été mal comprise, ou en tout cas on a abusé de cette liberté pour en faire un prétexte pour vivre selon les mauvais désirs. Donc Paul va...
0: C'est peut-être pas lié à la situation de la personne aussi, le pouvoir qu'elle aurait peut-être au sein de...
3: Alors là, on est plus dans de la supposition, oui, c'est ça. Mais dans tout, il me semble plus qu'on pourrait se concentrer sur... Parce que ce n'est pas que là une question... Parce que si on se concentre dessus, si on se concentre sur sa position, on pourrait passer à côté de quelque chose de plus essentiel. Tous ne sommes pas en position d'autorité ou de pouvoir, donc ça ne concernerait que ceux qui sont en position d'autorité. En réalité, non. C'est une question plus large, qui ne concerne pas que ceux qui sont leader ou en position d'autorité, mais

0: faut toujours se référer à ce que la Bible présente comme norme de valeur. Et je crois que l'apôtre Paul, lui-même, dans ses écrits, va développer suffisamment. Par exemple, lorsque nous lisons 1 Corinthiens chapitre 6, verset 18, voici, fuyez l'immoralité sexuelle. Tout autre péché qu'un homme commet extraira son corps, mais celui qui se bat l'immoralité pêche contre son propre corps. Et ici, on est en train de mettre l'accent sur l'immoralité sexuelle. Quand on prend notre livre de Paul, maintenant, à l'attention de ceux qui habitent Galates, voici ce qu'il dit au verset 20 du chapitre 5. On va prendre un peu plus haut. Les œuvres de la nature humaine sont évidentes. Ce sont l'adultère, donc l'immoralité sexuelle. Il replace l'immoralité sexuelle comme un fruit de la chair, l'impureté, la débauche, l'idolâtrie, la magie, les haines, les querelles, les jalousies, les colères, les rivalités, les divisions, les secs, l'envie, l'ivrognerie, les excès de table. Je préviens, comme je l'ai déjà fait, ceux qui ont un tel comportement n'hériteront pas le royaume de Dieu. Voilà des normes que Paul présente comme le résultat de l'action du Saint-Esprit dans la vie de ceux qui sont avec Dieu. Puisque plus bas, il va présenter un ensemble de principes comme l'amour, le fruit de l'Esprit, l'amour, la paix, la joie, la patience, la bonté, la bienveillance, la foi, la douceur, la maîtrise de soi. Contre de telles attitudes, il n'y a pas de loi. Voilà ce que l'apôtre veut voir. Et voilà ce que Dieu, parce que l'apôtre se fait le dispensateur de la volonté de Dieu.
1: Par rapport au parallèle qu'on peut avoir dans la société aujourd'hui, on a plusieurs affaires qui ont été mises au grand jour dans les institutions sportives, religieuses, politiques. Est-ce que vous voyez un parallèle là? Mais très brièvement, est-ce qu'il n'y a pas un parallèle?
2: Bon, le parallèle, c'est que l'humain, a perverti la sexualité telle que Dieu l'avait pensée, c'est-à-dire un espace d'épanouissement pour l'homme et la femme, et finalement presque une représentation de ce que lui est, c'est-à-dire l'amour et la communion de l'homme et de la femme.
0: Je suis en train de mettre en évidence des dysfonctionnements dans la manière dont se vit cette sexualité dans les différentes, que ce soit au travers des affaires dont tu as parlé, d'abus divers et variés sur le plan sexuel. Mais tu sais, même sans tomber dans ces abus, aujourd'hui, on peut considérer, et un peu comme peut-être ceux de Corinthe, deux adultes consentants. À partir du moment où ce sont des adultes consentants, il faut ce qu'ils veulent ne peut être.
1: Ah bon, c'est comme ça?
0: Aujourd'hui, c'est une mentalité qui.
1: Mais est-ce que c'est ce que Paul dit?
0: Mais c'est une mentalité qui finalement. Et environnante, à partir du moment où les gens sont consentants, ils font ce qu'ils veulent, nous sommes libres. Dieu nous a appelés, et tu disais, Eric, cette notion de liberté en Christ, Dieu nous a appelés à être libres. C'est libre de toute entrave, oui, mais les entraves, elles sont libres de toute entrave du péché, de ce qui nous enchaîne et qui nous entraîne vers la destruction. Aujourd'hui, effectivement, on pourrait considérer tout comme les Corinthiens, ce n'est pas si grave. Donc à partir du moment où chacun vit sa vie, Dieu seul juge. Voilà une expression aussi qui traduit cette nouvelle mentalité. Dieu seul juge.
1: Alors, mais il peut y avoir, parce que Paul dit qu'il veut faire le bien, mais qu'il n'arrive pas à faire le bien qu'il veut, il fait le mal qu'il ne veut pas. Et on peut parler en fait d'écart entre le savoir, c'est-à-dire le savoir du bien, de savoir ce qu'il faut faire, et puis l'agir. Qu'est-ce que le christianisme aujourd'hui, puisque nous sommes des chrétiens, qu'est-ce que le christianisme propose aujourd'hui pour pouvoir dépasser ce type d'écart-là, pour pouvoir vivre bien?
2: Le message du Christ ne propose pas un perfectionnisme en réalité. Ce qui est proposé, c'est une nouvelle naissance, c'est-à-dire mourir à un ancien modèle qu'on trouve dans les sociétés où on donne libre cours à tous les désirs, tous les mauvais désirs, pour retrouver une proximité avec Dieu et à partir de là, avoir une lucidité, une maîtrise de soi pour les différents choix. De telle sorte que ce que Paul, je lis par exemple ce que Paul dit, vous êtes enflé d'orgueil au lieu d'être plutôt dans l'affliction. Cela signifie bien que si une personne se retrouve dans cette difficulté à pouvoir ajuster son désir de faire le bien et la réalité, ben, ce que cela va produire chez lui, c'est non pas de l'orgueil pour continuer à faire ce qu'il veut, mais plutôt de l'affliction parce qu'il ne parvient pas. Et là, il va trouver la ressource en Dieu pour faire mieux. Donc, je ne sais pas si j'ai répondu à la question. L'idée, c'est de pouvoir rester connecté à Dieu pour

0: surmonter la difficulté et réduire la distance entre la volonté et
1: pour pouvoir appuyer ce qu'il dit, parce que tu viens de citer un passage, et c'est l'erreur que nous commettons parfois de citer des passages. Oui, Paul dit dans Romains chapitre 7, verset 10, en effet, je ne fais pas le bien que je veux faire, mais au contraire, je fais le mal que je ne veux pas faire. Il va détailler. Mais il va finir ce propos en disant, malheureux être humain que je suis, qui me délivrera de ce corps de mort? Et il va annoncer, je remercie Dieu, c'est possible par Jésus-Christ notre Sauveur. Et voici ce que présente l'Évangile. Voici ce que présente l'Église. La possibilité de ne pas se livrer à toutes les passions qui nous enchaînent parce que nous avons Dieu qui nous accompagne dans cette démarche.
0: C'est ça.
1: Oui, c'est possible, parce que Paul le dit, mais il y a un autre verset qu'on utilise. L'esprit est bien disposé, mais la chair est faible.
0: C'est ça.
1: Mais quand ce texte est dit, il est dit « Priez pour que vous ne tombiez pas dans la tentation. » Voilà la portée de l'Évangile. Un Dieu qui peut nous sauver de notre nature.
2: Alors, j'ai lu dans le passage également que Paul dit quelque chose de terrible concernant cette personne qui est avec sa belle-mère. Il dit « Livrez-le à Satan. » Livrez-le à Satan. C'est quoi? C'est une punition.
3: Dans 1 Corinthiens 5, verset 5, livrez-le à Satan pour la destruction de la chair, afin que l'esprit soit sauvé au jour du Seigneur.
2: Explique-nous ça.
3: Alors, ce qu'on voit déjà, c'est qu'il y a une intention de sauver. Ça, c'est le plus important. L'intention est de pouvoir sauver la personne qui, de toute évidence, s'est égarée et qui a mal compris l'Évangile. Donc, le livrer à Satan,
0: alors c'est une formule, c'est une façon de parler. Il ne s'agit pas de faire quelconque cérémonie pour le livrer à Satan.
2: C'est une forme de discipline au sein de la
0: communauté. Oui, tout à fait. Il s'agit de reprendre le frère, de lui dire, mon frère, ce que tu fais est mal. Son fonctionnement est
2: mauvais. Mais on ne sait pas si ça a marché, en fait.
0: Alors, certains spécialistes envisagent, dans la deuxième lettre aux Corinthiens, quand Paul parle d'un frère qui se serait pas converti, mais qui se serait repris, qui se serait repenti, il identifie à cette personne. Mais c'est pas, le lien n'est pas établi de manière évidente. Et à la limite, ce n'est pas forcément le plus important. Ce qui est peut-être important pour nous ici, c'est de voir que oui, la communauté ne peut pas se satisfaire d'un dysfonctionnement majeur en son sein sans réagir et sans, voilà, interpeller celui ou celle qui s'égare, parce qu'il s'agit, comme il a dit Paul ici, de sauver. Mon frère, ta conduite est pas acceptable, pas convenable, ce que tu fais est mauvais pour toi, pour
2: ta belle-mère. Pas manger avec lui, parce que j'ai lu ça, il dit de ne pas manger avec lui aussi.
0: Oui. Alors,
2: mais ça te fait sourire, mais
0: ça me fait sourire parce que
2: c'est dur.
0: C'est difficile, c'est dur. Est-ce que il faudrait prendre ce que Paul dit là et l'appliquer?
2: Ah, moi j'ai lu, c'est que manger, le verbe manger, ne pas manger avec lui.
0: C'est ça. Alors, mon sourire, c'était surtout pour savoir comment on va actualiser cette parole.
2: D'accord.
0: C'est-à-dire comment vivre ce qui est dit là aujourd'hui en 2026. Est-ce qu'il faut ne plus avoir de contact avec lui, ne plus manger comme il dit avec lui? Alors, ce que Paul certainement veut éviter, c'est une forme de contamination par la mauvaise influence de quelqu'un qui pourrait refuser toute écoute ou tout dialogue. Alors que, bon, si on veut continuer à interpeller l'autre, il faut continuer à le fréquenter.
2: S'il veut pas ça parce qu'il a peur que d'autres soient contaminés, comme tu dis, mais Jésus, lui, pourtant, il mangeait avec des gens de mauvaise vie.
0: Donc c'est pour ça qu'il nous faut actualiser et réfléchir et faire attention à ne pas systématiser ce que Paul dit là de manière intempestive, on va dire comme ça. Et voilà, analyser les choses pour bien voir qu'il s'agit vraiment d'une démarche que Paul engage pour sauver, pour corriger. Et voilà, il utilise des outils, des moyens pour parvenir à ses fins.
1: Alors, je vais aussi dire qu'on est dans un exemple particulier.
0: C'est ça.
1: Maintenant, dans cette situation, Paul va encourager, parce que la communauté qu'il est en train de dire, attention, votre manière de gérer la situation n'est pas la bonne. Il le dit très clairement.
0: D'autant plus qu'il y avait donc l'individu qui était en problème,
3: Mais il n'y avait pas que l'individu, il y avait aussi la communauté qui était en problème dans sa gestion précisément
1: du problème. Et c'est cette notion de confusion aussi qu'il faut éviter. Nous sommes dans une église où le médecin, une église qui a pris naissance, une église qui se développe. Il ne faut pas qu'il y ait de confusion. Et Paul lutte contre la confusion. Aujourd'hui, c'est vrai qu'on pourrait trouver ça radical de pouvoir exclure carrément quelqu'un. Mais cette notion de confusion, parce que l'église, la communauté dans son ensemble, malheureusement, ne semble pas prendre position. Mmh. Et Paul dit, si moi, je ne suis pas physiquement présent avec vous, mais je l'ai déjà jugé. Et on s'en rend bien compte qu'aujourd'hui, on est plus dans le discours, non, il faut l'accueillir, il faut lui donner le temps, il faut pouvoir lui expliquer. Mais Paul va plus loin, parce que Paul, dans ce passage, je vais le chercher. Alors voilà. Verset 9. Quand on regarde dans ce passage, toujours dans 1 Corinthiens chapitre 5, verset 11, maintenant ce que je vous écris, ce n'est pas de ne pas avoir de relation avec quelqu'un qui, tout en se donnant mon frère, se livre à l'inconduite sexuelle, à l'avidité, à l'idolâtrie. Et même de ne pas manger avec un tel homme. Celui qui se dit frère et qui aujourd'hui, tout en professant être frère, vit dans le désordre. Parce qu'il dit de toute façon, celui qui est dans sa situation, il n'a pas la connaissance. Mais quand quelqu'un a la connaissance, il ne peut pas vivre de telle manière. Et c'est ce que Paul rejette.
3: Alors, c'est ce que Jésus faisait. Il mangeait avec,
2: bien entendu,
3: les impudiques, on parlait ainsi, mais ce n'étaient pas des personnes qui professaient être frère ou spirituellement attaché au Seigneur.
2: D'accord. Je voudrais qu'on aborde un autre point de cette étude, c'est le fait de poursuivre des frères justement en justice. Est-ce que Paul dit vraiment qu'un chrétien ne devrait jamais rester en justice contre un autre chrétien? Est-ce que c'est ce qu'il dit?
3: Alors, il parle d'abord aux Corinthiens, dans le contexte de Corinthe, dans cette église, avec les éléments spécifiques dont, encore une fois, nous n'avons pas tous les éléments. Il dit précisément que ce qu'ils font là, c'est pas terrible, c'est pas acceptable.
2: Donc il faut essayer de régler le problème frères, etc.
3: Alors, il s'agit pas de meurtre ou de viol.
2: Non, mais j'allais justement
3: de situation de ce type. De toute évidence, il s'agit plutôt de litige civil. Voilà, peut-être un contrat, peut-être une question commerciale ou ce genre de choses. On n'est pas sur des faits.
2: Des faits graves.
3: Des faits graves.
2: Voilà, des choses qui relèvent du pénal, par
3: voilà,
2: exemple.
3: Voilà, on n'est pas dans ce domaine-là. On est en train de parler de différents dans l'Église. On a eu un commerce ensemble, je t'ai vendu de la marchandise, tu n'as pas payé, finalement tu ne veux pas payer, on n'arrive pas à trouver un terrain d'entente, et bien c'est le juge qui va trancher, tu dois pas. Alors que cette situation aurait pu être réglée entre frères de manière fraternelle. Oui.
2: Comment, justement, on va régler un problème grave qui pourrait relever du pénal, parce que des fois, on l'a vu dans les actualités, qu'on cherche à étouffer l'affaire. Comment faire aujourd'hui?
1: Alors, c'est toujours très difficile.
2: Quand il y a des familles qui sont...
1: Alors, c'est toujours très difficile ce genre de situation. Parce que oui, il y a l'image de la famille, il y a ce que le camp dira-t-on, il y a tout ce qui va venir autour de la mise en lumière d'une situation comme ça. On parle d'essai.
2: On peut perdre des fidèles.
1: On peut perdre des fidèles également. Et c'est toujours particulier de devoir gérer ça.
2: Ben oui, mais qu'est-ce qu'il faut faire?
1: Alors, la question est beaucoup... Alors, avant de dire qu'est-ce qu'il faut faire, beaucoup se sont appuyés sur ces textes pour dire, mais non, on n'emmène pas le frère devant le tribunal. Aujourd'hui, il y a des cas, et il y a un consensus qui fait que il y a certaines choses qu'on ne peut pas garder, que c'est puni par la loi. Il y a des choses qui sont punies par la loi. Et si on a connaissance de fait, nous sommes tenus de pouvoir le dire, de pouvoir le mettre en lumière. Même si nous sommes frères, parce qu'il y a des choses qui aujourd'hui ne peuvent pas se retrouver au sein des familles, au sein des églises. Sur la question du traitement des litiges, parce que c'est ça aussi. Le plus souvent, ce sont des litiges qui nous lient. Paul a une réponse très claire. Par contre, quand j'ai lu ça, je me suis dit, waouh. Pourquoi ne souffre 1 Corinthiens 6, verset 7, pour vous, c'est déjà une défaite que d'avoir des procès entre vous. pourquoi ne souffrez-vous pas plutôt une injustice? Pourquoi ne vous laissez-vous pas plutôt dépouiller? Je me suis dit, waouh! C'est ça sa réponse à Paul?
3: Oui.
1: On me fait du tort, on me dépouille, donc finalement, comme je suis chrétien, laisse-toi dépouiller. Mais ça ne peut se faire que si je suis dans une relation avec Dieu, questionnant finalement l'impact que peut avoir une décision d'entrer dans une démarche judiciaire. Parce que des fois, ça nous lit pendant 5, 6, 7 ans, une dizaine d'années, une vingtaine d'années, des litiges, on est dans un esprit de rancœur sur plusieurs décennies. Mmh. Et c'est ce qui peut faire du tort à une communauté.
2: On a parlé de l'immoralité. Immoralité sexuelle, mais pas seulement. Et puis, face à cela, Paul dit que notre corps, c'est le temple du Saint-Esprit. Alors, moi, quand j'entends ça, je me dis, mais tiens, mon corps ne m'appartient pas. Il appartient, ou en tout cas, il devrait appartenir au Saint-Esprit. Donc, ça peut être perçu comme une sorte de privation. Et comment faire de cette information-là, de cet élément-là, une bonne nouvelle et non pas une forme de privation de son propre corps, alors que on me dit que c'est à moi mon corps.
3: Oui. Alors oui, tout appartient à Dieu en réalité hein, sur cette terre. Hein. Donc maintenant que notre corps appartienne au Saint-Esprit ou à Dieu, c'est une bonne nouvelle dans le sens où quand on est avec Dieu et en lui, on ne peut recevoir que du bon, qu'un épanouissement. Parce qu'en réalité, en dehors de cette appartenance à Dieu, on se retrouve livré à nos passions, livré à nos émotions, à nos sentiments, et finalement captif de nos mauvais désirs. Donc, entre deux captivités, si je reprends un peu l'image de Paul, il vaut mieux la captivité du Seigneur, qui en réalité est une libération, qu'une captivité de nos passions qui conduisent finalement à la mort. Donc, pour garder l'image de captivité, la captivité en Dieu est surtout un chemin de libération.
2: Merci messieurs pour cette première partie. Maintenant, nous allons passer à la seconde partie de notre émission, des clés pour aujourd'hui. Alors j'aurais une question pour vous deux, vous allez y répondre chacun. Je resterai sur la question de la sexualité, immoralité, qui peut être effectivement un problème dans l'Église. Entre l'évitement du sujet et puis le fait de condamner, d'avoir cette posture de condamnation de très très rigide, quel serait le ton le plus juste pour aborder ces questions-là, parce que c'est vraiment un sujet prégnant, la sexualité.
1: D'emblée, je dis ne pas exposer de manière inutile celui ou celle qui se retrouve dans ce genre de situation. Nous ne sommes pas là pour pouvoir mettre sur la place publique. Oui, dans nos églises, dans les communautés, il peut y avoir ce genre de comportement. Donc, nous ne sommes pas là des proclameurs publics, mais nous ne devons pas non plus fermer les yeux.
2: Alors, je parlais très bien, je parlais surtout, Marvin, de la question même, le sujet de la sexualité. Parce qu'on peut éviter ne pas en parler, non pas forcément dans un contexte de problème au sein de l'Église, mais de la sexualité, aborder cette question-là. Est-ce qu'on l'éviter ou bien être dans la condamnation, justement, lorsqu'il y a des
1: problèmes? On ne peut pas l'éviter, puisque, qu'on le veuille ou non, Dieu a placé en nous le désir affectif et le désir sexuel. Ça veut dire qu'il faut trouver des espaces appropriés pour en parler, adaptés aux différentes salles. Je vous ai parlé, j'ai parlé en début d'émission de cet échange que j'ai eu avec ce jeune. Nous étions dans le cadre d'un échange duel, dans le cadre d'un cycle de formation. On échangeait autour de la question de la vie affective et sexuelle. Ne pas le présenter comme quelque chose d'emblée d'immoral. Non, la sexualité est une bénédiction de Dieu. C'est quelque chose que Dieu a voulu pour l'être humain dans son épanouissement. Et c'est aussi justement, mais ne pas simplement le traduire simplement comme quelque chose de mauvais. Malheureusement, nous ne l'abordons trop souvent que quand il y a une difficulté. Et c'est ce qui fait que des fois on a du mal, même sur des émissions à la radio, certains sont très mal à l'aise avec l'idée même de parler, ne serait-ce même pas dans l'église, à la radio, de la sexualité.
0: Aujourd'hui, dans les écoles françaises, il y a au programme prévu des heures d'éducation à la vie affective et sexuelle. Donc, le gouvernement estime qu'il est nécessaire de le faire et le met en place. Maintenant, l'église pourrait difficilement passer à côté de cet enjeu, parce que sinon ça signifierait que cette partie de la vie des individus ne serait que l'affaire du gouvernement. Précisément, je pense qu'il faut en parler en fonction de l'âge des jeunes, présenter sur un modèle éducatif, sur un modèle spirituel. Et je pense que la clé, ce serait certainement de ne jamais isoler la sexualité des autres espaces. C'est-à-dire qu'elle n'arrive pas comme un cheveu sur la soupe. Elle est dans un cadre, selon le modèle biblique. Elle correspond à plusieurs éléments. Il faut pouvoir relier tout ça ensemble pour donner du sens. Et si on trouve le bon sens, ben on a trouvé la voie. Ouais.
2: Merci messieurs, je vous remercie pour cette présentation et ces échanges. Chers amis, je vous remercie également, vous êtes restés jusqu'au bout, vous nous avez regardé avec attention et maintenant nous vous invitons à partager ce moment avec vos amis, vos collègues, vos parents et à liker cette émission. Nous nous retrouvons la semaine prochaine pour une nouvelle étude et dans l'intervalle, je vous invite à lire la parole. À bientôt.

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0: Bonjour à toutes et bonjour à tous. Vous écoutez Espérance FM, il est 9h12 déjà. Nous vous souhaitons la bienvenue sur la fréquence de l'espoir. Et comme nous l'avons annoncé depuis le début des vacances, nous allons vous faire vivre chaque samedi, chaque sabbat, donc un programme spécialement dédié pour vous. Alors aujourd'hui, on se trouve dans une commune du nord de la Martinique. Je ne vais pas la citer, je vous laisse le soin à Tania, Odile et Stélie de vous le dire, ainsi que Alex, qui sont dans une commune de la Martinique. Le micro est à vous.
1: Bonjour Michel, bonjour chers auditeurs de la radio Espérance FM. Je me trouve effectivement avec Céline et Odile sur la belle commune de Grand-Rivière. Nous sommes très très loin. Alors comme il y a un temps de prière, chers auditeurs, eh bien, on va revenir vers vous dans un instant. Et puis je vous laisse écouter ce temps de prière. A tout de suite.
2: C'est grâce non parce que nous en sommes dignes, mais c'est par le beau nom de Jésus que nous t'avons prié et que tout honneur et toute gloire te reviennent au siècle éternel.
1: Amen. Bonjour Alex, bonjour à nouveau, je réitère mes salutations. Odile, il est écrit dans les Écritures, dans le livre de la Genèse, un jardin où tout a commencé, le jardin d'Éden, qui nous rappelle les origines, la création et l'espérance. Un lieu de beauté, de délices qui représente l'harmonie parfaite entre Dieu, l'humain et la nature. Un lieu d'abondance, une source de vie, un lieu qui a suscité la curiosité, un lieu qui incarnait la présence intime de Dieu avec des fleuves nourriciers et une innocence originelle avant la chute. Aujourd'hui, Odile, nous sommes dans la belle commune donc de Grand-Rivière, plus exactement Éden. On pourrait comparer cela à un jardin puisqu'il a existé ce jardin. Donc, je te laisse dire aux auditeurs, déjà les saluer, puis leur dire qu'est-ce que tu as à dire sur l'Éden.
3: Eh bien, bonjour chers auditeurs, chères auditrices. Merci d'être à l'écoute d'Espérance FM. Nous sommes effectivement sur la commune de Grand-Rivière et à l'église de Grand-Rivière qui porte le nom d'Éden. Et effectivement, nous sommes dans un écrin de verdure. Et ce matin, il pleuvait énormément. Et je me demandais si vraiment on y arriverait. Mais avec la grâce de Dieu, nous sommes arrivés parce que c'est un lieu, comme disait Talia, où justement c'est une source de vie. Il y a l'éclair de la rivière et vraiment, c'est vraiment un écrin de verdure.
1: Tout à fait. Alors, chers auditeurs, durant 3 heures, nous allons cultiver ensemble la réflexion, la découverte et le plaisir d'écouter cette église, effectivement, située au centre-ville.
4: Stéline, bonjour.
5: Ça va? Bonjour Tania, bonjour chers auditeurs, j'espère que vous passez un agréable moment avec nous.
1: Nous allons donc, nous invitons donc sur Espérance FM, puisque vous nous avez rejoint, vous avez fait le soin, et vous êtes branchés sur les 91.6 de la bande FM. Nous allons donc vous laisser suivre le programme, puisqu'il y a déjà bien entamé. Je vous dis à tout à l'heure.

0: Dieu. Et vous, chers auditeurs, merci de faire partie de cette famille où tout le monde n'est plus qu'un. Maintenant, nous poursuivons avec un moment de réflexion. Et ce serait peut-être la sœur Tavernier Christiane qui nous présentera le thème dont le titre est « Le temps ». Ou plutôt un chant.
1: Oui, c'est un chant. D'accord.
0: Alors, je vous laisse découvrir ce chant et ce talent.

0: Nous venons d'écouter la sœur Marthe dans un chant qu'elle vient d'interpréter et nous invite à regarder à Jésus et de lui faire confiance. Maintenant, nous poursuivons avec la sœur Tavernier Christian.
1: J'ai choisi une petite méditation en guise de 5 minutes. Alors le titre est « Le pot de verre et le gros caillou ». Écoutez bien. Un professeur entra dans sa classe avec un grand pot en verre vide. Il y déposa de gros cailloux jusqu'à ce que le pot semble plein. Il demanda à ses élèves, « Le pot est-il plein ?» Ils répondirent, « Oui ». Après, il prit une boîte de petits cailloux, les versa dans le pot et le secoua. Les petits cailloux glissèrent dans les espaces laissés entre les gros. Le pot est-il maintenant? Les élèves les plus prudents cette fois répondirent, peut-être pas. Parce qu'il y avait les gros. Il a mis les petits à secouer, les petits sont entrés. Alors, le professeur ajouta ensuite du sable qu'il remplit les plus petits espaces. Puis, il versa de l'eau et l'infiltra partout. Enfin, il posa cette question. Quelle est la leçon de cette expérience? Un élève répondit. Même lorsque notre emploi de temps est chargé, il y a toujours de la place pour faire davantage. Le professeur sourit et répondit, ce n'est pas la principale leçon. La véritable leçon est la suivante. Si vous ne mettez pas les gros cailloux en premier, vous ne pourrez jamais les faire entrer plus tard. Alors, les gros cailloux représentent les choses essentielles. Dieu en premier, la famille, la santé, la foi, le service et notre caractère. Le sable et l'eau représentent toutes les préoccupations qui remplissent nos journées sans être toujours essentielles. Frères et sœurs, allons ce moment. Nous allons prendre un petit moment. Nous n'allons pas prendre de grévière à cet homme, mais un petit moment. Nous allons nous mettre à genoux individuellement et nous allons demander à Dieu de nous permettre de lui donner la première place dans tout ce que nous faisons de notre temps. Mettons-nous à genoux individuellement.
0: Alors l'Église actuellement a un temps de prière afin de demander à Dieu de nous aider. Il est la première place dans nos vies. Car trop souvent, nous avons beaucoup de préoccupations qui prennent la première place dans notre cœur. Et aujourd'hui, il est demandé aux membres d'inviter Dieu à prendre la première place.
2: Effectivement, on est dans le côté solennel, hein. Chaque personne prie individuellement, effectivement. Et si vous ne nous entendez pas, ne soyez pas inquiets, puisque nous essayons tout de même à participer au programme de façon totale, à 100%. Donc si vous ne nous entendez pas, nous sommes aussi dans le temps de prier.
0: De prier aussi. Nous sommes dans la discrétion.
1: J'aimerais qu'une personne ou deux personnes partagent avec nous son expérience, ce qu'il a vécu peut-être cette semaine ou ce que Dieu a fait.
2: On reprend la parole, donc le temps de prière est terminé. Donc on reprend la parole.
0: Oui, et elle demande à chacun de pouvoir témoigner de. Alors, qu'est-ce qu'elle dit? Donc, elle demande justement aux membres d'église de témoigner de ce que Jésus a fait pour eux dans leur vie. Alors, les gens ne se bousculent pas, les membres ne se bousculent pas. Alors, donc, elle insiste.
2: Il y a un petit peu de timidité, un petit peu de réticence. Oui. Mais tout ce que je peux dire, que Dieu fait des choses formidables dans ma vie.
0: Tout à fait.
2: J'espère qu'il en est de même pour toi, Odile.
0: Oui, pour moi
2: toi,
0: aussi.
2: Céline.
0: Oui. Oui, chaque jour Dieu nous permet de voir un nouveau jour, un nouveau. Ah tiens, il y a quelqu'un qui témoigne. On l'écoute, Tania?
2: Oui, on l'écoute, ça, bien sûr.
0: Alors, il y a quelqu'un d'autre.
2: Alors, on écoute la sœur, elle a dit Lucille, c'est ça?
0: L'assemblée.
2: Oui, elle a dit la sœur Lucille. Écoutons. La sœur a dit à
3: comme si c'était ce mois-ci, le mois prochain, enfin, je sais, c'est plutôt bien.

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0: protéger dans un piste de travail de public. Si j'arrive au temps, soit des gens, je parle à cette réunion, j'arrive à le gouvernement, c'est déjà beau. C'est déjà beau, je remercie Dieu. Je le remercie. Merci encore. Merci spécial.
1: Amen. Alors pour moi, mon expérience, c'est par rapport à mon travail. J'ai ma voiture, j'ai une voiture de 7 places, et ma voiture était en panne. Elle a été en panne, je crois, plus de 2 mois. Pourquoi? Parce qu'ici, vous avez une voiture en panne, il n'y a jamais de pièces. Il faut commander. Alors, quand je l'ai emmené chez le mécanicien, il m'a dit, j'ai bien cherché, mais je n'ai pas trouvé. Il faut que je commande. Il a commandé la pièce. Et il me dit, je suis... Et ça, la pièce devait arriver le 26 juin. Il m'appelle le lendemain, il envoie un message pour moi. Il me dit, regarde ça. On n'a pas posté la pièce. J'ai dit, Seigneur, il faut que je loue une voiture. J'ai loué une voiture. On te prête une voiture, mais c'est pour une semaine. Après, il faut que tu loues. Alors, j'ai loué une voiture, mais la voiture, elle n'est pas comme la mienne. Je ne peux pas travailler vraiment avec. Elle est plus petite. La mienne, elle fait 7 places. Je peux faire Grand-Rivière, Fort-de-France. Je prends tout le monde. Je ne vais pas faire des allées venues puisqu'elle est censée lâcher ma maille là. Alors je dis, Seigneur, qu'est-ce que je fais? Mais je vais mettre entre les mains de Dieu. J'ai dit, je vais travailler comme ça. Je travaille avec, on travaille en famille. J'ai ma fille, je dis, bon, je te donne ça, tu fais ça, je fais ça. Après, la pièce est arrivée. Il m'a dit, dès que je reçois, je monte la pièce, ta voiture tout. Après, il m'appelle, Madame Taverne, il y a 2 trucs qui sont abîmés, il faut que tu repenses. J'ai dit, il n'y a pas de problème, tu as déjà la voiture. Regarde si tu trouves les pièces. Il m'appelle, j'ai déjà fait quelques magasins, je n'ai pas trouvé. Moi-même, j'ai été chercher, je n'ai pas trouvé. Je suis allée dans une enseigne, j'ai dit, bon, il faut que je commande. Alors, je l'ai commandé, j'ai dit au gars, dans combien de jours que j'aurai mes pièces? Il m'a dit, ah, il faut attendre une semaine. J'ai dit, ah, non, on ne peut pas faire plus court. Il m'a dit, oui, plus court, mais il faut payer. J'ai dit, je paye et je veux que ma pièce arrive. Le mercredi ou le mardi après-midi, je reçois un message que la pièce est arrivée. Je dis, quand je remonte, je ne vais pas chercher. Il m'a dit, oui, la pièce est arrivée, mais ce n'est pas encore chez nous. J'ai dit, un autre baba encore. J'ai dit, bon, ce n'est pas grave. Le lendemain, je reçois un autre message. Le monsieur m'a dit, oui, demain, 100 fois, il faut passer. Le lendemain, il a dit, bon, comme c'est mon trajet, je suis repassé, j'ai été chercher la pièce. La pièce était là. Aussitôt que j'ai reçu la pièce, j'ai dit à mon fils, emmène pour le mécanicien.

0: Il l'a emmené, il a monté la pièce. Le jeudi après-midi, ma voiture était prête parce que le lundi d'après, j'avais une journée corsée, mes frères et sœurs. Je me disais comment j'allais faire cette journée-là. Et Dieu a permis que je puisse faire cette journée avec ma voiture. Amen. Alors Dieu est bon, mes frères et sœurs. Il faut faire confiance à Dieu. Amen. Alors, nous allons continuer. Alors, frères et sœurs, nous avons tous les mêmes 24 heures chaque jour puisque nous parlons du temps. La différence ne réside pas dans la quantité de temps que nous possédons, mais dans la priorité que nous choisissons, frères et sœurs. Amen. C'est pourquoi je vous dis, donnez la première place à Dieu. Matthieu 6, verset 33 nous dit, « Cherchez premièrement le royaume et la justice de Dieu, et toutes choses vous seront données par-dessus tout. » Alors, le sabbat est justement ce gros caillou que Dieu nous demande de placer en premier. En lui donnant la première place dans notre temps, nous apprenons que tout le reste trouve son juste équilibre. Amen.
1: Amen.
0: Alors, j'ai une petite poésie qui parle du temps. C'est tout en cherchant dans mes affaires, je l'ai trouvé. Je dis, ah, Dieu a préparé mon programme pour moi. Prends le temps. Prends le temps de penser, c'est la source de la puissance. Prends le temps de jouer, c'est le secret d'une éternelle jeunesse. Prends le temps de lire, c'est la fontaine de ta sagesse, de la sagesse. Prends le temps de prier, c'est la plus grande des puissances de la terre. Prends le temps d'aimer et être aimé, c'est le plus précieux don reçu de Dieu. Amen.
1: Amen.
0: Prends le temps d'être amical, c'est la route du bonheur. Prends le temps de rire, c'est la musique de l'âme. Prends le temps de donner. Le jour est trop court pour être égoïste. Prends le temps de travailler, c'est le prix du succès. Amen.
1: Amen.
0: Alors maintenant, frères et sœurs, le temps est arrivé pour que nous puissions nous séparer pour la leçon que nous avons étudiée cette semaine qui a pour titre. Vous n'avez pas fait votre leçon. Vous êtes de mauvais élèves. Le péché dans l'église. Très belle leçon, mes frères et sœurs. Et le verset à mémoriser nous dit, qui c'est qui peut me lire le verset à mémoriser à haute voix? Amen. Alors, frères et sœurs, nous allons partager la leçon ensemble. Nous allons faire une classe unique. Et c'est le frère Tikan qui va gérer, qui va présenter la leçon. Mais tous, nous allons discuter. Nous n'allons pas laisser le frère tout seul à parler. Mais nous allons, oui, nous allons discuter, nous allons partager, nous allons dire ce que nous avons appris, nous avons retiré de la leçon. Parce que c'est pour nous-mêmes, frères et sœurs, c'est pour nous faire avancer. Amen. Et avant de nous séparer, j'aimerais citer la bienvenue à notre frère Coco qui arrive en haut temps, mais je t'ai invité au fond. Bienvenue à toi, mon frère, que Dieu te bénisse. Amen. Le meilleur est pour la fin, le dessert, tout c'est le meilleur. Tu es arrivé, tu n'as pas tout pris, mais tu vas prendre le meilleur. Amen. Séparons-nous pour la leçon.
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après une étude biblique sur le sabbat, mais je sais que le sabbat, je l'attends avec impatience, parce que c'est un jour où on fait une pause dans la semaine. C'est vrai qu'on pourrait se dire qu'il y a le lundi, le mardi, le mercredi, mais c'est un jour qui a été mis à part dans la Bible. La Bible nous le dit, qui a été mis à part, sanctifié et béni. Et en ce jour, nous sommes en

0: sagesse, la compréhension, le discernement, pour que nous puissions partager ensemble. Tout ce qui s'est passé, nous avons pris notre pitié. Amen.
1: Amen. Le Dieu a un égoïsé, si. Ou bien encore.
2: Il est trouvé.
1: Ou bien encore, ignorez-vous que votre corps est le top même du Saint-Esprit qui vous a été donné par Dieu et qui maintenant demeure en vous. Vous ne vous l'appartenez donc pas à vous-même quand vous avez été racheté à grand prix. Honorez donc Dieu dans votre corps. Ça me rappelle la semaine dernière, nous avons parlé du. Notre corps, c'est le temple de cet esprit. Et Paul me rappelle à nouveau. Mais aujourd'hui, nous allons débattre sur le péché de l'Église. C'est une question qui est très importante, qui parle de, on commence par l'immoralité sexuelle dans l'Église. Est-ce que vous pensez que ça existe toujours? Je ne suis pas sûr à faire la leçon. Est-ce que dans l'église on peut trouver ça toujours? Et Paul nous explique dans la leçon comment traiter ce péché dans l'église. Paul a eu le souci que Paul a eu, c'est que on lui a rapporté qu'à Corinthe, qu'il y a eu un problème. Je dirais que c'était même scandaleux, ce problème. Et c'était inquiétant. On lui a appris qu'à l'église de Corinthe, il y a un homme qui sort avec la femme de son père. Qu'est-ce que vous en pensez? Ah, ça se passe pas chez nous maintenant. Alors, frère dit, c'est un manque de respect vis-à-vis de son frère, de son père. Et si c'était pas son père? Si c'était pas son père, c'était une soeur, c'était la femme de frère, que ce soit la personne de la famille, ça ne devait pas se faire. Et pourtant, à Corinthe, ça se passait très bien. Personne n'a dénoncé ce problème. Vous trouvez ça normal? Alors, Marc nous dit que c'était une pratique.
3: Je disais que c'était une pratique chez ces gens-là. Et nous voyons même plus loin quand quand les gens, le peuple adoré faisait des cultes à leur Dieu, nous voyons ce qui se passait, ils mangeaient du vin, et il y avait des orgies, et l'un couchait avec l'autre, et tout. Donc, dans ce cas-là, Paul disait que ce genre de pratique ne devait pas se produire dans l'église.
1: Non. Si nous prenons les Écritures, nous allons voir dans les Lévitique 18, 7 à 8, qu'est-ce que dit? Tu ne découvriras après la nullité de ton père, ni de ta mère. Tu ne découvriras après la nullité de la femme de ton père, et la nudité de ton père, ta tante, ta soeur, ta belle-fille, etc. Ils étaient au courant. Et pourtant, mais ce qui m'a un petit peu gêné, c'est pas la personne qui a fait le péché. C'est l'Église, les autres membres de l'Église ne disaient rien. Est-ce que c'est parce que cette personne était une personne puissante, ou à dire, Zamunwish, ou parce que

0: si ta femme a pas fait, ça aussi, ça peut se faire, ça peut se dire. On va pas dire rien parce que ça a intéressé mon différent aussi. Et pourtant, j'ai mis de côté la parole de Dieu. Et Paul, il n'était vraiment pas content. Et Paul disait clairement que le scandale sexuel existe une discipline ecclésiale. Il dit que l'homme et ses dieux doivent être exclus. Et donc, on peut nous juger. Qu'est-ce qu'on a vous dit? Est-ce qu'on a le droit de juger? Et le mot le plus important, livré à Satan. Ne pas avoir de contact avec cette personne. Ne pas manger avec cette personne. Parce que t'es. Est-ce que c'est pas dur? Ce que Paul demande.
1: Je disais que si c'est une personne-là, il ne fallait pas. Et si cette personne-là, on ne devait pas avoir le contact avec cette personne, je suppose qu'avant, on a dû lui parler. On lui a fait voir ses erreurs. Et s'il refuse, c'est pas la peine de continuer de converser avec cette personne, c'est du temps. Au père, parce qu'il refuse, cette personne refuse.

0: voulais vous revenir sur une phrase que tu as lue, je crois que c'est dans le tu vois, qui dit que si un homme ou une femme découvre la nudité de ses parents, qui doit être puni, apparemment, mais que même des infirmiers, les infirmières qui lavent, ne serait-ce que leurs parents, nous, on a une infirmière qui agit. Il n'y a pas d'infirmière ou d'infirmière pour la laver. Nous, on le fait nous-mêmes. Donc, est-ce que nous sommes punis autant? Découvrir, dans la Bible, il y a ce de découvrir la nudité. Vous savez, c'est-à-dire pratiquer des rapports, vous savez, pratiquer des rapports avec ce peuple, comme les deux filles de Lot, la vérité. Donc, découvrir la nudité de ses parents, il faut bien chercher, parce que ce n'est pas le fait d'avoir vu ma mère nue, puisque je l'appelle, mais c'était la nuit, la vie. Je ne suis pas venu autant, mon père aussi l'appelle aussi, puisqu'on n'a pas d'infirmière. Donc, il faudra bien quand même malade. Donc, découvrir la nudité de ses parents dans ce contexte-là, je pense que c'est avoir un rapport sexuel avec ses parents. Donc, je pense que c'est comme ça, homme-là, les deux filles de l'os.
1: Oui, alors, je vais répondre à Marc, effectivement. Parce que vous pouvez oublier que ça ne se passe dans les éthiques. C'est avant. C'est, parce qu'on peut voir, si on lève quelqu'un de sa famille, pas pour ça qu'on est dans le péché. Je ne pense pas.
0: Mais avoir des rapports sexuels avec ses parents, ça, c'est de l'incestuité. Voilà. Ça, Dieu est banni ce genre de pratique.
1: Mais vous avez posé la question concernant le jugement. Nous avons le droit de juger.

essayer, analyser et dire qu'est-ce qu'on va faire. Parce que je lui dis que nous n'avons pas le droit de condamner les gens. C'est là la différence. Si je dis, je décide que toi tu ne seras pas au ciel, c'est une condamnation. Et si je dis, ce que tu as fait là, mon frère, ça mérite quand même réflexion pour revenir à ce que Jésus demande, c'est un jugement. C'est juste.

0: agir, c'est le juge.
1: D'accord. Alors, effectivement, je vois pour ce qu'il a dû le faire. Reprendre quelqu'un, c'est pas juger la personne. Faites très attention. Alors.
0: C'est l'acte même, c'est un péché.
1: Comment?
0: L'acte sexuel est un péché.
1: L'acte sexuel?
0: Alors que c'est Dieu qui a prié.
1: Ça n'a jamais été dit, hein, dans la leçon.
0: C'est l'acte sexuel pour Dieu, c'est un péché. À quel moment l'acte sexuel devient un péché?
1: On va revenir sur le mariage. Et là, tu auras la réponse sur le mariage. Mais en dehors du mariage, c'est autre chose.
0: Là, je vais juste vous mettre en garde, je crois. Est-ce que, en dehors du mariage, c'est un péché? C'est ce que Dieu demande. Alors, on ne doit pas comprendre cette question. Désolé.
2: Non, c'est pas. C'est une question possible.
1: On va continuer. Alors, quand on dit que tel homme soit livré à Satan, non, je ne pense pas que c'est dur. Pourquoi? Et sur le problème de choix. Dieu nous a donné le choix. Si, on n'a pas besoin de nous dire, hein, si nous ne sommes pas avec eux, nous sommes avec qui? Nous sommes avec le diable.
3: Mais ce n'est pas à nous de le dire à personne. C'est pas à nous de le dire à personne.
1: Nous n'avons pas à juger, on ne peut pas livrer. Mais il te dit que la personne. Oui,
0: ça s'appelle l'excommunication. Quand on le bien, l'excommunication, c'est pas le titre de la leçon.
1: La réponse est dans la leçon. Quand il nous dit qu'il lui écoute le fruit de ses décisions, de son choix. Si tu vis dans le péché, tu écoutes le fruit de ton choix, tu as choisi.
4: L'expression qu'elle utilise dans ce frère, je parle de l'anthrope, n'est pas dans la tradition juive. Dans le problème posé, il s'agit d'une clause disciplinaire égale de l'individu. Donc, si on prend par exemple le cas aujourd'hui, c'est une radiation. En d'autres termes, cette personne n'est plus membre d'Église. Et c'est dans ce cas-là qu'il me trouve sous les griffes du diable, à moins qu'il ne se repente. Ça va jusque-là? Donc, il faut faire très attention à ce qu'on dit. L'Église ne va pas se propos, mais non plus les Juifs. Les Juifs, à l'époque, même avec la venue de Jésus, étaient prêts à lapider. Par exemple, le fait de la femme qui est quelque chose et d'autre, c'était pas simplement livré à Satan. La lapidation, normalement, allait jusqu'à la mort. C'est pour montrer que c'est extrêmement important ce que Paul dit. Il s'agit de prendre une mesure disciplinaire à l'égard de la personne qui se trouve dans cette situation.
1: Alors, pour effectivement, pour appuyer ce qu'a dit le frère, c'est. Il nous parle. N'oublions jamais que notre objectif est la restauration des personnes concernées. Nous ne sommes pas là pour condamner, nous ne sommes pas là pour juger. En contraire, nous devons les amener sur de revoir leurs erreurs, leurs péchés, pour revenir. On peut restaurer ces personnes. Alors, moi j'ai une question à vous poser. Est-ce que vous trouvez que Paul a été très, très dur, sa manière de parler?

0: je ne pense pas. Il faut bien dans le contexte de l'époque. J'étais à Corée. Il faut bien comprendre le contexte de l'époque. On a été clair. Maintenant, on nous dit qu'il faut aller avec un esprit spirituel, avec douceur. Mais c'est pas facile. Je ne peux pas comparer maintenant et l'époque de Paul. Même moi, je me rappelle que pour mon épouse, pas moi, c'était très dur avec mes enfants. Je donnais la fessée à mes enfants. C'était très dur, carré. Et pourtant, il faut dire aussi une chose, c'est que moi aussi, j'ai pris pas mal de fessées. Et je croyais bien faire. Si, au fur et à mesure, c'est même pas la loi française, hein, où je me suis corrigé. Je me suis dit, il faut aller avec douceur, avec la compréhension, aller avec douceur, pour amener. Je dirais même, c'est. Et j'ai appris, l'ordre de l'éducation, c'est la répétition. Il faut répéter plusieurs fois. Il faut prendre son temps, avec douceur, pour amener l'enfant. Et c'est encore valable pour l'Église. Celui qui pêche, qu'est-ce qui ne pêche pas, comme disait-moi. Maintenant, nous devons nous mettre en question et même aller vers le frère ou la soeur qui pêche avec douceur, avec amour, faire comprendre. Il faut être accompagné de l'esprit.
1: C'est l'esprit qui va lui arriver. Comment s'adresser à celui qui a péché? Comment l'adresser avec douceur? Et non avec. Non, pas comme un mot, vous parlez, vous avez dit, il n'a pas péché. C'est l'esprit qui utilise l'individu qui est pécheur. Pécheur, il dit comment faire.
0: Et je dirais même que l'amour ne fait plus de mal au prochain. L'amour est donc l'accomplissement de la loi. C'est la loi, mais il y a une manière d'accompagner cette loi. C'est avec amour. C'est avec amour. Et ça nous parle aussi de. C'est une question que je me suis posée, mais j'ai la réponse, mais j'attends de vous. Protéger l'identité de l'Église. Qu'est-ce que vous pensez? C'est normal. Moi, je dis que c'est normal. On ne peut pas être dans une église, nous sommes enfants de Dieu, et puis accepter les péchés des autres frères sans rien dire. Sinon, qu'est-ce que diront les gens? À qui l'église est là? C'est ça qu'elle est là. Moi, je crois qu'il y a quand même la moralité, il y a quelque chose à. À se faire.
2: Que diront les gens? Le bien de se poser la question, que dit Dieu? Les gens, on peut bien parler bien devant le monde, hein, et puis aussi de Dieu, et pas juste les parents. Comment se le dire? Je dis, celui qui cherche l'approbation du monde, celui qui cherche à se justifier de le monde, est en abomination de le monde. Eh bien oui, en coulisses, personne ne sait ce qui se passe. Il suffit qu'on dit, oui, on se moque.

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1: Alors, pour donner l'exemple au niveau de Kuwait, nous disons que, qu'il faut laver le linge sale en famille, pas en public. Qu'est-ce que vous en pensez? Est-ce que c'est vrai? Est-ce que c'est normal? Mais, je pense que c'est normal, ça dépend de la manière.Et surtout, moi je dirais que si moi je suis en faute, je suis dans le péché, est-ce que moi je peux aller dire à une soeur ou à un frère ce qu'on fait à Babou? Il faut faire très attention. Celui qui va vers le frère pour dire que tu as fait péché, que ce n'est pas bien, il faut que ce frère-là soit sincère avec Dieu.Soit fidèle à Dieu, soit obéissant à Dieu, pour venir, il faut avoir un témoignage, un enfant de Dieu, pour aller dire à un frère ce que tu fais avec douceur, hein, tout ce que tu fais, c'est pas bien. Mais bien souvent, il y a des frères, hein, qui vont voir ce qui se passe à l'église pour aller raconter derrière, hein, c'est ça qu'il ne faut pas faire.
0: Alors, ce que je voudrais dire,quand Paul parle du fait de protéger l'identité de l'Église, il y a, ça se passe, hein, dans les églises,

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sur tout message de leader, il faut faire un signalement, je viens de ça, faire le signalement aux autorités compétentes. Quand il y a quelque chose de ce genre, il faut faire. Il faut faire le signalement aux autorités compétentes.

Et là, on parle.

le voir. Une violence quelconque d'aller à la gendarmerie et de faire des déclarations.

0: famille entière du conjoint, c'est pas le conjoint, c'est soit un autre, soit le sien. La personne doit aller à la gendarmerie signaler que son conjoint l'a jeté dehors. D'accord ? Normalement, on doit donner un document à cette personne qu'elle rapporte à la personne, à l'autre conjoint, pour qu'il remplisse et signe. Vous suivez ? Et ça retourne à la gendarmerie. Vous comprenez bien, c'est extrêmement délicat aujourd'hui. Ça n'empêche que les responsables fassent leur démarche correcte, spirituelle au niveau de l'Église, ben ça n'empêche pas la victime de faire ce qu'il faut. Et si c'est dans le cas de mineurs, ce sont les parents qui sont responsables de faire ça.
1: Alors, il y a le frère a parlé. De cette histoire, il y a deux questions. Il y a ceux qui parlent de naissance. Ce qu'on peut dénoncer, ce qui se passait à Corinth au niveau de l'Église, mais aussi, il parle aussi de ce qui se passe si nous avons un problème avec un frère, je ne parle pas, quel que soit le problème, il nous faut très attention. Il vaut mieux, on peut régler ça entre nous et si avec le pasteur, ce n'est pas la peine d'aller au tribunal. Il y a deux, par contre, le problème de le frère qui touche une gamine, ça, je pense qu'il est nécessaire de dénoncer ça tout de suite. Mais l'Église ne peut pas juger ça.
0: Alors, concernant le problème de clôture, peut-être que c'est pour l'argent, si la famille ou l'autre n'a pas été payée. Attention. Aujourd'hui, tout le monde a déconné l'argent dans l'Église. C'est-à-dire que même quand vous allez essayer de trouver un terrain d'entente entre deux frères, il y a un qui dit toujours par rapport à telle chose, je vais devant les tribunaux. Et je ne peux pas m'empêcher d'y aller. C'est son choix d'y aller. Parce que le texte biblique aujourd'hui n'est plus à l'ordre du jour dans la tête de certaines personnes dans l'Église. L'Église invite deux personnes en difficulté sur le frère proposer la clôture, sur le tribunal. On peut s'arrêter si nous sommes deux personnes censées. Puisqu'elle est arrêtée et régler la clôture. Non, ni l'Église n'a pas été au tribunal. Est-ce que le pasteur peut empêcher l'Église d'aller devant le tribunal? Je ne peux pas l'empêcher parce qu'il a choisi, en dépit de la méthodologie mise en place, pour parvenir à s'entendre. Et là-dessus, je pense que mes frères et sœurs, quand on parle de relations entre croyants, nous devrions chacun, on l'avait dit, chacun revoir notre copie. Parce que nous ne sommes pas toujours honnêtes avec l'autre.
2: Je voudrais rejoindre le pasteur sur ce point. Je pense qu'il est important de prendre en compte vraiment le contexte de chaque situation. Parce qu'effectivement, lorsqu'on a un problème de clôture qui peut se régler à l'amiable, c'est-à-dire en discutant avec le frère ou en le mettant devant le pasteur, à ce moment-là, bien sûr, on n'est pas obligé de passer par le tribunal. Par contre, lorsque ça devient un problème légal, lorsque ça devient de la violence, lorsque ça devient de l'inceste, en plus d'en parler avec le frère, il faut faire un signalement à ce moment-là. Puisque nous sommes des membres d'église, nous sommes des croyants, mais nous sommes aussi des citoyens. Et nous sommes sous des lois, et il ne faut pas empêcher les autorités compétentes de faire leur travail. Bien sûr, en tant qu'église, c'est important, et à l'époque de Paul, on voulait en parler avec l'église, tout ça, mais nous ne sommes pas sous la société de Paul. Il faut donc faire avec la société actuelle.
3: Alors, on voit bien que dans la leçon de ce trimestre, Paul écrit à Corinth parce qu'il y a des problèmes, mais il écrit beaucoup plus parce qu'il y a un objectif pour l'Église. Et nous avons déjà vu une leçon sur ça, c'est l'unité en Christ. Donc, si nous restons sur les problèmes de l'Église, nous allons débattre jusqu'à ce que Jésus revienne. Par contre, si nous commençons chacun à se mettre la question par rapport à l'unité de l'Église, là par contre on va avoir des résultats. Et c'est ça qu'il faut qu'on essaye de comprendre. Les Corinthiens avaient tel problème, nous avons les mêmes. Maintenant, l'Église a réagi. Et quand nous avons le remède qui nous dit, c'est l'unité en Christ. Ça veut dire que chaque chrétien a une communion avec Jésus par l'Esprit.
4: l'église est bénie parce qu'elle est légère en fait, les chefs, les habitants.

je peux vous dire que si c'est entre deux frères dans l'église, on peut s'unir, on peut dialoguer avant d'aller au pasteur, on peut trouver une solution. Parce qu'on n'a pas toujours le choix. Mais si c'est avec quelqu'un qui n'est pas à l'église, que vous avez un problème, moi, si cela m'est arrivé, je peux vous dire, j'ai appris avec la sagesse de Dieu, je m'ai fait comprendre beaucoup de choses. On parle de juge, on parle de loi ici. C'est pas possible. Moi, je crois que c'est. Je dirais un mot fort qui veut dire que la justice n'est pas juste. Pourquoi ? On peut avoir, il m'est arrivé d'avoir un problème avec quelqu'un. Et j'ai été voir un avocat. Soi-disant, c'était un avocat qui était correct. Ouais. Mais quand même, aller plus loin, il était indépendantiste. Et c'est pour te dire que. Il était. Et bien, ce qui s'est passé, je me suis rendu compte, à chaque fois, il fallait payer. Il fallait payer, et à chaque fois, les deux avocats se rencontraient. Et puis, ça voit à 16 heures, et puis, aïe, pas avancé. Je me suis dit, mais de quoi je me suis mis là? De quoi je me suis mis là? Alors, je peux vous dire que. Et j'ai compris, grâce à Dieu, je me suis mis à genoux, Seigneur, qu'est-ce que j'ai fait? Vous savez qu'est-ce que j'ai fait?

l'ingénierie, depuis la genèse jusqu'à la fontaine, il n'y a qu'une seule chose de notre part, de l'effort. Toutes les fois qu'il a péché, il y a une désobéissance.

une face. Et en plus, là, on est en face de l'adversaire.

ne comprends pas que j'avais vu même nos ennemis, tu devais te mettre de table en face de l'adversaire. Donc, la négociation est toujours possible. Et lorsqu'on

0: presque fini. Là, une question. Le mariage. Maintenant, on vit dans un monde qui est moderne, mais pour l'Église, le mariage, c'est entre femme et homme. N'oubliez pas ça. Entre hommes, c'est une abomination. Entre deux femmes, pareil. L'Église n'approuve pas ni l'Église, ni Dieu même. Je sais que nous vivons dans un monde moderne, mais n'oubliez surtout pas, frères et sœurs. Si vous connaissez quelqu'un dans l'Église, il faut le dénoncer. C'est tout à fait normal. Je n'approuve pas. Et si vous ne dénoncez pas ça, ça veut dire aussi que vous êtes comme un coude. Et c'est pas ça que je ne demande. Alors, le mariage, et le pasteur que vient d'expliquer, c'est à la mairie. Peut-être sous la loi française aussi. J'ai bougé. C'est à la mairie. Maintenant, si on veut faire bénir son mariage, pourquoi pas? Mais je pourrais prendre à mort, le mariage, c'est à la mairie. C'est pas autant de. Autant d'Isaac qu'il fallait. Qu'il n'y avait pas ça, hein. Je ne vais pas revenir en arrière. Ok? Alors, nous allons bientôt terminer. Je vais vous prendre, parler de verset, surtout dans Galates 6, verset 1, qui dit, frère, un homme vient à être surpris. En quelque sorte, vous qui êtes spirituel, redressez-le avec un esprit de douceur. Prends garde à toi-même de peur que tu ne sois pas aussi tenté. Ça veut dire quelque chose aussi, hein? Avec un esprit de peur que vous ne soyez pas aussi tenté. Parce que l'autre aussi que vous allez voir là, quand vous lui parlez, qui dit qu'il peut vous manipuler. Il faut faire attention à ça. Et encore une dernière chose qui nous dit que ce soit le péché, que ce soit la faute, Dieu nous demande. Il nous dit que n'oubliez jamais que notre objectif est la restauration des personnes concernées. N'oubliez pas ça. C'est pas nous rejeter, ne vous dit pas bon encore, c'est fini. On va parler encore. C'est pas ça pour lui, hein. Parce qu'on peut toujours reprendre quelqu'un. Et comme disait, comme j'ai écouté quelque chose qui parle du fils prodige là, hein, le père l'a repris, malgré tout ce qu'il a fait, et que Dieu nous demande de reprendre quelqu'un, de toujours l'aider. Et puis, c'est ça à Dieu. C'est là ma parole. Bon, merci.
1: Nous venons d'entendre le frère Tikan dans la classe unique pour la leçon sur le péché dans l'Église. Alors, nous voulons quand même nous en excuser auprès de nos auditeurs parce que c'est vrai que c'était compliqué. De la même façon que c'était compliqué le dialogue, l'échange, eh bien, c'est aussi compliqué cette leçon puisqu'il y a restauration, il y a beaucoup de choses qui entrent. Tant dans les écrits de Paul, dans les informations que Paul a apportées, qu'est-ce que tu pourrais dire Odile ou Stéline?
2: Alors, il faut savoir que lorsqu'il y a des humains, oui, il y a toujours des personnes qui ont des idées différentes, il y a des conflits qui peuvent naître dans ces communautés. Et bien, dans la communauté de Paul à Corinthe, il y avait également des dérives. Alors, comment gérer tous ces conflits à l'intérieur de l'Église, parce qu'il y en a, et comment faire, parce qu'en fait, le but de l'Église, c'est d'arriver à être unis, que les frères et sœurs soient unis, et Paul devait trouver

débat que nous avons eu lors de cette leçon, qui est un débat assez humain, mais qui fut malgré tout intéressant et surtout nécessaire aussi à avoir dans nos églises. Et il y a plusieurs solutions dans les problèmes que nous avons évoqués, notamment le problème de soi-même. Déjà, toujours aller vers une solution à l'amiable.

0: Jean qui vient conclure cette leçon sur les difficultés rencontrées dans l'Église. L'amour de Jésus dans les cœurs des gens. Lorsque Jésus a la première place dans nos cœurs, eh bien, ça fait la différence. La Bible nous dit, cherchez premièrement le royaume de Dieu et toutes choses nous seront données. Maintenant, je vous laisse écouter les annonces.
1: Oui, en effet, il y a des annonces qui seront faites, mais nous allons quand même donner cette possibilité à Céline de nous parler de Éden, qui est bien entendu dans le livre de la Genèse.

0: Alors, je vais vous faire plutôt une biographie de Grand-Rivière. Puisque Grand-Rivière est une commune depuis 1888 et compte actuellement, c'est-à-dire depuis le dernier recensement en 2023, 487 habitants.
1: 487 ?
0: Oui, 487. Il y en a moins de 500.
1: À
0: Grand-Rivière, oui.
2: Je suis étonnée, je m'attendais à plus.
0: Et oui, c'est, il me semble, la commune qui compte le moins d'habitants de la Martinique, et ses habitants sont appelés les Rirats. Alors, le maire qui est élu depuis cette année est Jean-Louis Marie-Louise. Et en ce qui concerne la position géographique qui pourra peut-être permettre à nos auditeurs de mieux comprendre le déluge dans lequel nous sommes, il faut savoir que Grand-Rivière est située dans une vallée. Donc entre le Macouba et le Prêcheur, elle est entourée de la rivière et de la mer et de plusieurs anses. À l'est, on a la rivière Potiche, où se trouve le fameux pont métallique qui est le pont le plus long et le plus haut de la Martinique. À l'ouest, nous avons l'anse du Four, et au nord de la commune se trouve également le canal de la Martinique, long de 35 km.
1: Ah, c'est pas pourquoi on a donné cette église le nom d'Éden. Tu te souviens de l'Éden dans la Bible? Il y avait quatre fleuves. Voilà. Donc, nous avons peut-être la genèse, la raison pour laquelle ils ont nommé cette église Éden.

0: effectivement, en le priant tout le temps, qu'est-ce que nous devons faire? En fait, nous devons avoir conscience, c'est que Dieu, c'est quelqu'un de fidèle, quelqu'un qui ne va jamais nous décevoir. On a parlé durant la leçon qu'il peut y avoir des conflits dans l'église, mais effectivement, ben en fait, avec Dieu, on n'a pas de soucis, normalement. D'accord? Donc, nous allons chanter ensemble « Dieu fidèle ».
1: Dieu fidèle, tu ne changes pas. J'espère que c'est ce titre qui est annoncé. Alors, il y a Dieu fidèle, mais
2: nous le serons dans quelques secondes.
1: Dans une poignée de secondes.
2: Tout à fait.
1: Commence peut-être un petit peu plus.

Amen, amen, chers frères et sœurs. Tu es fidèle. Amen. Et quand on voit que Dieu est fidèle, les choses anciennes sont passées, voici toutes choses venues nouvelles. Donc nous allons prendre ensemble le chant qui dit « Tout est différent, je vous dirai comment ». Qu'est-ce qu'il a fait? Il a donné son cœur à qui? À Jésus. Amen.

Amen. Tout est devenu nouveau. Et comment dire que on va quand même faire mon seul abri, c'est toi ensemble? Parce qu'effectivement, Dieu est notre abri.

0: Amen. Merci à vous d'avoir participé.
1: Donc, nous rappelons à nos auditeurs, Israël est bienvenu, que nous sommes dans la commune de Grand-Rivière, où se trouve Eden. Alors, cette église, elle n'est pas, il n'y a pas beaucoup de membres, il y a 47 membres inscrits, et le nombre de membres réguliers,

mondiale, la commune est restée en

Je t'exalterai, mon Dieu, mon roi, et je bénirai ton nom à toujours et à perpétuité. Chaque jour, je te bénirai. Je célébrerai ton nom à toujours et à perpétuité. L'Éternel est grand et très digne de louange, et sa splendeur est insondable.

Je dirai ta splendeur glorieuse, de majesté en majesté. Je chanterai tes merveilles, et je raconterai ta grandeur. Éternel est miséricordieux et compatissant, lent à la colère et plein de bonté. Amen.

0: Dieu et notre Père. Ton peuple est ici à Grand Rivière rassemblé pour pouvoir te louer, pour te donner les honneurs et les gloires qui sont dues à ton nom. Mais nous sommes aussi venus, Seigneur, entendre les paroles que tu auras pour nous. Alors comme Samuel, nous voulons dire, pars Seigneur et tes serviteurs écoute. Nous plaçons ce programme sous la direction de ton Esprit Saint. Et veuille permettre, Seigneur, que tout ce qui sera fait et dit le soit pour ta gloire. Nous te prions au nom de ton Fils Jésus. Amen.
1: Nous venons d'entendre donc le frère Lolita qui intervient effectivement, qui était revenu dans la prière, et c'est d'ailleurs lui qui sera le prédicateur du jugement.
2: C'est bien ça.
3: Quand vous venez de près ou de loin, sachez que vous êtes les bienvenus à l'église de Grand Rivière. Sentez-vous à l'aise, ouvrez les autres, pas considérez les autres comme les autres. Ne vous gênez pas parce que vous êtes dans la maison de notre Père. Donc, je veux pour ne pas oublier personne, mais je suis contente de revoir Pasteur Coco. Il a été avec nous pendant un moment, donc bienvenue. Et puis tous ceux qui de Grand Rivière qui sont venus, merci pour vous. Merci Geneviève, merci vous tous, à vous tous. Mais d'une manière spéciale, frères et sœurs, je veux dire à Sœur Martial et à Monica que nous continuons à prier pour vous. Je pense que vous avez senti notre soutien. Hein? Parce que nous n'avons pas cessé de prier pour vous depuis au début, jusqu'à nous continuons à prier pour vous. Donnez à Dieu tout ce qu'il y a dans votre cœur et il fera ce qui est nécessaire. C'est pas facile. Je pense qu'ici, tous nous avons passé par ce chemin. Mais Dieu a été avec les autres, il est avec vous et il sera avec nous tous. Alors que Dieu nous bénisse tous, frères et sœurs. Pour continuer, nous allons acheter ça.
4: Nous allons tourner le numéro 1, que tout le monde connaît, vous qui sur la terre habitez.
5: Vous

16, le verset 7. Je lis ce qui suit. Et l'Éternel dit à Samuel, ne prends point garde à son apparence et à la hauteur de sa taille, car je l'ai rejeté. L'Éternel ne considère pas ce que l'homme considère. L'homme regarde à ce qui frappe les yeux, mais l'Éternel regarde au cœur. Amen. Que Dieu bénisse la parole dans notre cœur. Nous allons nous incliner pour la prière.

Notre Dieu, notre Père, toi qui vis et qui règnes dans les cieux, à toi la gloire, l'honneur, la force, la puissance, la richesse, maintenant et pour l'éternité. Car tu es un Dieu miséricordieux, compatissant. Tu es tout puissant, Seigneur. Tu mérites l'adoration. Et c'est pour ça que nous sommes venus à tes pieds adorables ce matin. Pour te louer, te glorifier, mais aussi déposer à tes pieds nos fardeaux. Car tu nous as dit déposer à mes pieds vos fardeaux et je prends soin de vous. Père Céleste, nous sommes reconnaissants envers toi pour les bienfaits que nous avons reçus. Tu nous as gardés, tu nous as guidés, tu nous as instruits et tu nous as éclairés. En envoyant Jésus mourir à notre place, Seigneur, nous voulons te prouver notre reconnaissance. Et nous te disons en cet instant, prends-nous dans tes mains comme l'argent tes mains du potier afin de nous façonner à ton image et qu'au sortir de cette enceinte, nous puissions ressembler à des gens qui ont fait une rencontre avec toi. Merci de nous assister. Merci pour le pardon de nos péchés. Merci, bon Père, pour les paroles que tu as pour nous ce matin. Ce matin, Seigneur, certains d'entre nous sont venus fatigués ici. Nous sommes malades. Il y a quelqu'un qui a des problèmes, qui a des difficultés dans son foyer, dans son travail, là où elle se trouve, cette personne a besoin de toi, Seigneur. Je l'élève devant toi et te demande dans ta miséricorde d'accepter ces humbles requêtes que nous faisons monter vers toi, afin que, Seigneur, elle puisse recevoir la solution à son problème, la guérison physique, mais surtout spirituelle, et que ton nom ne soit jamais glorifié. Je veux lever devant toi, Seigneur, celui que tu as choisi pour parler de ta parole ce matin. Bénis-le, Seigneur. Touche ses lèvres. Oins son esprit de ton esprit afin que par ta grâce, tout ce qu'il dira vienne directement de toi et que nous soyons édifiés et que nous puissions nous rapprocher plus près de toi. Seigneur, bénis les dîmes et les offrandes qui ont été apportées. Tu connais le cœur de chacun. Donne-nous un cœur généreux, Seigneur, afin que nous ne puissions pas dire que nous te donnons, mais que nous te remettons ce qui te revient. Que ces dîmes soient bénis et te transformés en âme gagnée. Bénis ceux qui ont la charge de gérer ces argents et que tout soit fait pour ton honneur et pour ta gloire. Bénis-nous tous en ce lieu. Fais-nous du bien et que toute cette journée, nous te la dédions, que tout soit fait pour que ton nom soit glorifié et connu de ceux qui ne te connaissent pas. Je te demande cette grâce. Au nom de Jésus, pour ta gloire. Amen.

0: Si nous venons tout juste d'entendre ce temps de prière, hein, nous rappelons à nos auditeurs que nous sommes sur la commune de Grand-Rivière, la commune la plus éloignée de Lille, n'est-ce pas?
1: Oui.
0: Nous voulons vous dire que le pasteur est le frère Nicolas Morteau. Il est nommé ici à Eden et l'église a été inaugurée en 1973. Nous vous rappelons également que les membres inscrits, c'est 47, les membres réguliers, 26. Alors nous avons vu des enfants, mais on peut les compter selon vous les voix parce qu'ils ne sont pas nombreux. Et les jeunes non plus, donc ils sont tous partis dans l'Hexagone, je suppose. Ce sont les 10 qui ont plutôt des membres, des personnes âgées, des personnes âgées. Oui. Et l'église est à l'entrée, quand on arrive à Grand-Rivière, eh bien l'église est à l'entrée.

important, effectivement, d'avoir Dieu comme ami, parce que c'est un ami sûr, un ami fidèle, un être suprême qui nous aime, tel que nous sommes. Donc nous allons encore suivre, mais avec un deuxième choix,

0: Jésus, je te vois sur Asile, effectivement. Pour toi, Céline, près de Jésus, être sur Asile, c'est te conforte dans cette foi, cette approche que tu as avec Dieu.
1: Eh bien, je veux dire que oui, puisque lorsqu'on réfléchit, un asile, c'est un lieu où on est en sécurité, un lieu où on peut venir se réfugier. Et lorsqu'on est un chrétien, souvent, on a ce sentiment d'être parfois même rejeté. Donc, trouver un asile sûr en Jésus, c'est toujours une espérance pour le chrétien.
0: Alors, Odile, près de Jésus, je suis sur asile.
2: Oui, quand je suis...
0: Pourquoi peut-on ?
2: Eh bien, la protection... D'ailleurs, j'ai l'impression d'être protégée comme une maman qui protège ses petits. Voilà.
0: Alors, nous arrivons donc dans ce temps de partage avec le frère Loretta.
2: C'est le prédicateur. Nous sommes un petit peu égarés dans nos notes. Voilà, ça y est.
0: Donc, la lecture se fera dans 1 Samuel chapitre 16 et le verset 7.
2: C'est bien ça, je confirme.
0: Très bonne écoute sur les ondes d'Espérance FM et on revient vers vous un petit peu plus tard.
3: Nous pouvons remercier Dieu, frères et sœurs, de nous conserver la vie, n'est-ce pas? Nous servons un Dieu qui nous aime et qui fait beaucoup pour nous. Alors, j'étais en train de me poser la question et de me demander, est-ce que c'est parce que je suis à Grand-Rivière que vous prenez le temps de dire amen, parce que les bénédictions prennent plus de temps pour arriver ici, c'est ça? Bon, alors réveillez-vous un petit peu et puis réagissez plus vite. Non, il faut réagir tout de suite. Ce matin, j'aimerais que nous passions quelque temps. Et mon message, c'est une question ce matin. Le titre de mon message, c'est une question ce matin. Qu'y a-t-il dans ton cœur? Qu'y a-t-il dans ton cœur? La sœur nous a lu le texte de 1 Samuel 16, verset 7, où la Bible nous dit, « Et l'Éternel dit à Samuel, ne prends point garde à son apparence et à la hauteur de sa taille, car je l'ai rejeté. L'Éternel ne considère pas ce que l'homme considère. L'homme regarde à ceux qui frappent les yeux, mais l'Éternel regarde au cœur. » Je vais vous inviter à baisser la tête et nous allons prier. Tendre Père, nous te remercions infiniment parce que tu nous as appelés à nous rassembler ici dans ton Saint-Temple, en ton séjour. Seigneur, ce matin, tu as un message à nous donner, à nous communiquer. Je suis l'instrument qui a été choisi pour faire passer ce message. Seigneur, je te demande de me pardonner, de me laver dans le sang de la croix, de me cacher derrière la croix et que seul Jésus soit élevé ici en ce matin. Sois avec chacun de nous. Et permets que les paroles de ma bouche et méditations de nos cœurs te soient agréées. Ô Éternel, notre rocher et notre libérateur, nous te prions au nom de ton Fils Jésus. Amen. Ce matin, chers amis, j'aimerais que nous arrêtions sur une histoire de la parole de Dieu qui se trouve dans le Nouveau Testament et qui, j'espère, nous permettra de grandir et surtout de chercher à sonder nos cœurs et à nous soumettre à Dieu. Que répondons-nous ce matin à la question « Qu'y a-t-il dans ton cœur ?» Je vous invite à lire avec moi ce matin l'histoire d'une femme dans les évangiles de Matthieu et de Marc. Alors je vais vous demander de participer avec moi ce matin. De ce côté-là, je demanderai à quelqu'un de chercher Matthieu chapitre 15, versets 21 à 28. Matthieu chapitre 15, versets 21 à 28. Et pour ceux qui sont directement en face de moi, je demanderai à quelqu'un de chercher Marc chapitre 7, versets 24 à 30. Marc chapitre 7, versets 24 à 30. Et de l'autre côté, Matthieu 21, versets 28. Est-ce qu'on peut donner un micro à ceux qui... Oui, Matthieu 15, versets 21 à 28. Alors, attends que d'avoir un micro. Non, c'est pour qu'on puisse t'entendre. C'est pour qu'on puisse t'entendre. Pas seulement à Grand-Rivière.
4: Pas seulement dans l'église, mais dans toute Grand-Rivière.
3: Dans le monde entier.
4: Alors, Jésus étant parti de là, se retira dans le territoire de Tyr et de Sidon. Et voici une femme cananéenne qui venait de ses contrées lui cria: aie pitié de moi, Seigneur, fils de David. Ma fille est cruellement tourmentée par le démon. Il ne lui répondit.

0: verset 24 à 30.
1: Il est une première partie de l'air solaire dans le territoire d'Ir et de Sidon. Il entrera dans une maison désirant que personne ne riche. Mais il ne restait caché, car il s'agit de la vie et de posséder de l'esprit impur.

0: sur la salle, car il est arrivé de prendre le pain des enfants et de le jeter aux petits chiens. Nous savons que les profiteurs, que les petits chiens, sous la table, mangeaient des enfants. Alors, il dit, à cause de cette parole, va, le démon est sorti de la fille. Et quand on entra dans sa maison, on trouva un enfant couché sur le lit, le démon était sorti.
1: Amen. Matthieu et Marc racontent la même histoire. Tout à l'heure, nous verrons les quelques différences qu'il y a entre les deux récits. Et j'aimerais profiter de cette occasion pour dire à ceux qui écoutent et qui aiment dire que la Bible se contredit, il n'y a ici aucune contradiction, mais une complémentarité des deux récits. D'ailleurs, si nous sommes sur la route, et nous sommes témoins du même accident, si nous sommes 150, il y aura 150 récits différents qui parlent du même accident. J'ai raison ou j'ai raison?
2: Oui, oui.
1: Alors, l'histoire que nous venons de voir se passe au temps de Jésus dans le territoire de Tyr et de Sidon. La Bible nous révèle que Jésus se retira dans le territoire de Tyr et de Sidon, certainement pour trouver un peu de repos et reprendre des forces. Marc dit que Jésus entra dans une maison désirant que personne ne le sût, mais il ne put rester caché. Tyr et Sidon faisaient partie de la région côtière de la Phénicie, située à l'époque romaine dans la province de Syrie. C'est pourquoi on appelle cette femme-là Syro-Phénicienne. La Phénicie faisait alors administrativement partie de la grande province romaine de Syrie. Elle unit les populations phéniciennes et syriennes locales. C'est pourquoi Matthieu et Marc parlent d'une femme syro-phénicienne dans le territoire de Tyr et Sidon. Rappelons-nous aussi que ce n'est pas la première fois que la Bible parle d'une femme de ces contrées-là. Vous vous rappelez Élie, lors de la famine, Dieu l'avait envoyé chez une femme, la veuve de Sarepta, qui est tout près de Sidon. D'accord? Bien. Les gens qui habitaient cette région étaient idolâtres et offraient un culte à Baal et Astarté, respectivement divinité de l'orage, la vie et la fertilité, c'est Baal, et Astarté de l'amour, la fertilité et de la guerre. C'est dans ce contexte que va se dérouler l'histoire qui nous sert de base à l'étude de ce matin. Lorsqu'on regarde les deux récits, nous retrouvons des petites différences. Chacun des écrivains apporte des détails qui sont importants. Premièrement, Marc donne un peu plus de détails concernant l'entrée de Jésus dans le territoire de Tyr et de Sidon. Matthieu dit simplement que Jésus étant entré à Tyr et Sidon, et Marc dit qu'il est rentré dans une maison à Tyr et Sidon. Deuxièmement, Marc appelle la femme syro-phénicienne, alors que Matthieu l'appelle une femme cananéenne. Mais c'est la même personne qui vient du même endroit. D'accord? C'est simplement qu'il l'appelle différemment. Selon Matthieu, Jésus ne répond pas tout de suite à la femme et fait même cette remarque aux disciples. Je n'ai été envoyé qu'aux brebis perdues de la maison d'Israël. C'est Matthieu qui dit cela. Quatrièmement, Matthieu montre que la femme insiste et que finalement elle vient se prosterner aux pieds de Jésus pour lui faire sa demande. Marc dit que Jésus est entré dans une maison et que la femme est venue à la maison. Matthieu, selon Matthieu, apparemment, ils sont en train de marcher. La femme marche après eux et criait pour faire sa demande à Jésus, jusqu'à ce qu'elle dépasse Jésus, qu'elle se prosterne à ses pieds pour lui faire sa demande. Marc rapporte que Jésus dit, laisse d'abord les enfants se rassasier avant de dire à la femme qu'il n'est pas bon de prendre le pain des enfants et de le donner aux petits chiens. Et sixièmement, la réponse de la femme dans Matthieu est différente que sa réponse qu'elle donne dans Marc. D'accord? Et elle dit de Matthieu, les petits chiens mangent les miettes qui tombent de la table de leur maître. Alors que dans Marc, elle dit, mais les petits chiens sous la table mangent les miettes des enfants. Alors, ce message-là est venu jeudi. Alors que j'étais sur la route avec un ami à moi, nous étions sortis du Lamentin, j'étais sorti à la sécurité sociale, et lui, je l'avais emmené acheter des bouleurs pour sa gazinière. Et nous revenions, nous étions en train de discuter dans la voiture, et nous avons parlé de cela. Et pendant que nous conduisons, je me dis, mais il me semble que c'est ce message-là que Dieu veut pour Grand Rivière en ce matin. Et connaissant Dieu, si ce n'était pas ce message, il m'aurait donné quelque chose d'autre hier soir. Mais c'est resté là, dans ma tête. Et donc, je partage ceci avec vous en ce matin. Cette histoire, bien qu'elle soit courte, est fascinante et montre combien, quand une personne a besoin du Sauveur, il se laisse trouver, quelle que soit la situation de la personne. Mes amis, cette femme était considérée comme moins que rien. Alors, déjà à l'époque de Jésus, les femmes étaient considérées comme étant moins que les chiens. Alors, il faut bien écouter ce que je dis ce matin, parce que c'est important. Les femmes étaient considérées à l'époque de Jésus moins que les chiens. Ça, c'est en Israël. D'accord? Maintenant, cette femme-là n'est pas du peuple d'Israël. Elle est une païenne. Donc, elle sera considérée maintenant comme étant moins que chien. Et ensuite, moins que rien. Ça veut dire que cette femme, selon les juifs, dans le royaume de Dieu, elle n'a pas sa place. Alors, laissez-moi vous poser une question. Qui a sa place dans le royaume des cieux? Personne n'a sa place dans le royaume des cieux. La Bible me dit car tous ont péché et sont privés de la gloire de Dieu. Et vous savez comment nous avons accès au ciel? C'est par Jésus-Christ. Lorsque nous faisons confiance à Jésus, mais ce n'est pas faire confiance seulement. Lorsque nous obéissons à sa parole, nous devenons enfants de Dieu. Et c'est à ce moment-là que nous avons accès au royaume de Dieu. Sans Jésus, nous n'avons pas accès au royaume de Dieu. Cette femme-là vient voir Jésus. Même si les autres pouvaient dire qu'elle n'avait pas accès, mais elle vient voir la porte. Vous êtes avec moi? Elle vient frapper à la porte. Jésus dit, je suis la porte. Ou non? Et donc, elle vient frapper à la porte. La porte, ce n'est pas le premier ancien. La porte, ce n'est pas le pasteur. La porte, ce n'est pas le prédicateur. Mais la porte, c'est Jésus. Donc, lorsque nous sommes en problème et en difficulté, dirigeons-nous vers la porte. Alors, bien sûr, la Bible nous invite à prier les uns pour les autres. Ça ne veut pas dire que nous ne pouvons pas nous rapprocher les uns des autres pour que nous puissions chercher du secours auprès des frères et sœurs à l'église. Mais est-ce que vous savez que plus souvent que rarement, le premier ancien est plus chargé et a plus de problèmes que ce que vous avez? Est-ce que vous savez que le prédicateur, plus souvent que rarement, a plus de problèmes que vous? Quant au pasteur, n'en parlons même pas. Vous savez quelque chose? À partir du moment où on va étudier la théologie, on est considéré comme étant un pasteur. Et j'ai été confronté à cela à Trinidad. Parce qu'à partir du moment où vous dites aux gens que vous étudiez la théologie, alors là, vous devenez automatiquement le... comment on appelle ça encore ? Le mystère de Dieu sur terre. Et bien, il y a un problème. C'est où? Et des fois, vous-même, vous êtes accablé. Vous êtes même peut-être des fois en dépression. Et puis les gens viennent vous voir parce qu'ils pensent que vous pouvez les aider. Vous avez la solution. Vous êtes plus près de Dieu. Est-ce que vous savez que nous tous, nous avons accès au trône de la grâce? Paul nous dit dans Hébreux, approchons-nous donc avec assurance. Il n'a pas dit aux dirigeants seulement de s'approcher et puis aux membres de compter sur eux. Non, il nous dit à tous de nous approcher de ce trône de la grâce-là. Pourquoi? Parce que c'est là que nous allons trouver la réponse à notre question. Cette femme aurait pu se rapprocher du prêtre de Baal ou de la prêtresse d'Astarté, parce que Baal c'était la figure masculine et Astarté c'était la figure féminine. Elle aurait pu aussi peut-être se rapprocher des chefs religieux juifs ou tout autre chef religieux de l'époque. Mais elle a compris que la seule personne qui pouvait faire quelque chose pour elle, c'était Jésus. Est-ce que ce matin, vous vous rendez compte de cela, que la seule personne qui peut faire quelque chose pour vous, c'est Jésus? Parfois, nous avons tendance à nous poser des questions. Et poser à Dieu, lui aussi, des questions. Et je dis nous, parce que je suis aussi moi-même dans la même situation. Nous avons envie de sortir d'une situation. Nous avons envie que les choses deviennent mieux pour nous. Et nous disons, mais Seigneur, on ne va pas comprendre. Et pourtant, le Seigneur nous invite, comme il l'a fait avec le peuple d'Israël devant la mer Rouge et alors que les Égyptiens venaient derrière, il nous dit de rester tranquille et que la délivrance viendra. Le temps de Dieu n'est pas le nôtre. D'ailleurs, comprenons une chose, Dieu n'est pas compris dans 24 heures. Dieu n'est pas limité par 365 jours. Dieu transcende le temps. Et donc, peut-être que moi, je vois que j'ai besoin de ça là maintenant. Mais Dieu sait que s'il me le donne maintenant, ce ne sera pas le bon moment. Et nous devons remercier Dieu parfois parce qu'il a attendu 20 ans avant de nous donner quelque chose. Parce que s'il nous l'avait donné quand on l'a demandé, on aurait peut-être lâché sa main. Ou bien les choses n'auraient pas tourné comme elles le devraient. Si nous disons que nous servons un Dieu qui est tout puissant, qui est omnipotent, qui est omniscient, nous devons lui faire confiance. Par contre, il y a une chose importante. Nous devons chercher à connaître ce que nous avons dans nos cœurs. Parce que Dieu ne donne pas n'importe comment. Même si Jésus dit, si donc méchant comme vous l'êtes, vous savez donner de bonnes choses à vos enfants, à plus forte raison, votre Père Céleste saura comment vous donner. Mais parfois, nos cœurs, mauvais comme ils sont, ne sont pas encore prêts à recevoir la bénédiction de Dieu. Et Dieu le sait. Et nous le savons aussi. Parce que nous connaissons ce qu'il y a dans nos cœurs, n'est-ce pas? J'ai l'impression que vous prenez du temps à me répondre ce matin. Et on a déjà parlé de ça, je comprends pas. Nous connaissons nos cœurs. D'ailleurs, quand parfois on nous demande d'essayer de mettre un peu d'eau dans le vin, ou bien de changer notre manière de faire, qu'est-ce qu'on a l'habitude de dire? Ah, c'est qu'on s'amaye. Ça veut dire que nous savons très bien quelles sont les inclinaisons de nos cœurs. Nous connaissons très bien nos pensées. Nous connaissons très bien les péchés que nous sommes en train de nourrir dans nos cœurs. Et c'est pourquoi je vous ai posé la question ce matin. Qu'y a-t-il dans ton cœur? Il suffit d'avoir de la foi et de croire que Dieu est capable de nous aider dans notre situation. Cette femme, malgré le fait que Jésus lui montre qu'elle n'a pas le droit de réclamer quoi que ce soit, elle montre à Jésus qu'elle peut aussi bénéficier des bénédictions. Jésus parle à la femme. Jésus, rappelez-vous, est en présence de ses disciples. Et il veut enseigner à ses disciples comment ils devront se comporter avec ces gens-là lorsqu'il va partir de la terre. Et il commence par s'aligner avec leur manière de penser. Il va leur dire, je ne suis pas venu pour ces gens-là. Je suis venu premièrement pour les brebis de la maison d'Israël. Sachant que les brebis de la maison d'Israël allaient refuser le message. Mais il est venu pour eux. Comme il est venu pour vous, dis-moi. Et comme tous ceux qui écoutent ma voix en ce matin. Ensuite, il montre aux disciples

Ils ont dit à Jésus, tu veux qu'on puisse prier pour que le feu tombe du ciel et descende? Jésus n'était pas venu juger le monde à ce moment-là. Il était venu sauver. Et tous ceux qui se sont approchés de Jésus, même s'il n'était pas venu pour eux, il était venu que pour, entre guillemets, les Juifs, mais tous ceux qui se sont approchés d'eux ont reçu le salut. Alors, parlons un petit peu de la discussion. Alors, je ne sais pas à quelle heure vous terminez, mais de toute façon, apparemment, vous mangez ensemble. Donc, m'en vais aller. Parlons un petit peu de la conversation. La femme fait sa requête à Jésus. Amen. Elle lui dit, ma fille est tourmentée par un démon. Mon esprit est pur. Jésus va lui dire, je ne peux pas prendre ce que j'ai pour mes enfants et te le donner. Ton père, c'est Baal, ta maman, c'est Astarté. Va leur demander. C'est ça ou c'est pas ça? Donc Jésus lui dit, c'est même pas la peine de débourmer, mon panier est bon. Mais vous savez quelque chose? Et c'est ce que j'aime avec Dieu. Parce que le texte de 1 Samuel 16 nous dit que Dieu ne regarde pas l'apparence, mais il regarde au cœur. Jésus avait déjà vu le cœur de cette femme. Et comme la femme chez qui il avait envoyé Élie, d'ailleurs il a dit à Élie de se rendre à Sarepta parce qu'il a déjà préparé le cœur d'une veuve à le recevoir. Il n'y avait pas de veuve en Israël à cette époque-là? N'y avait-il pas de veuve en Israël à cette époque-là qui continuait à adorer le vrai Dieu? Dieu l'envoie à Sarepta. Et il ne l'envoie pas à Sarepta parce qu'à Sarepta, il y avait à boire et à manger. Il y avait la famine aussi à Sarepta. D'ailleurs, la femme se préparait à faire un dernier gâteau avec ce qui lui restait comme farine pour manger et puis après, nous mourrons. Qu'est-ce qu'elle lui a dit? Fais pour moi d'abord. Mes amis, si j'étais à la place de cette femme-là, j'aurais toisé Élie. Parce que tu es un homme de Dieu. D'accord? Élie va voir Akab et il lui dit que pendant 3 ans et demi, Pékeni l'a pris pièce tout bonnement. Et lorsqu'on lit l'histoire, on ne voit pas que la parole de l'Éternel fut adressée à Élie en ces mots. Non, il est allé de lui-même. Et l'Éternel a fait ce qu'Élie avait dit parce que c'était un homme de Dieu. Maintenant, tu es homme de Dieu. Demande à Dieu à manger. Il dit à la femme, fais pour moi avant. Et cette femme, dont Dieu avait déjà préparé le cœur, fait pour Élie. Et la Bible nous dit que pendant toute la famine, elle n'a jamais manqué de farine. Dieu connaissait le cœur aussi de cette femme syro-phénicienne. Il savait qu'elle recherchait quelque chose de meilleur que ce qu'elle avait appris, que ce qu'elle connaissait. Dieu connaît le cœur de chacun de nous. Que nous soyons adventistes baptisés, que nous soyons de quelle que soit la dénomination de la chrétienté dont nous appartenons, quelle que soit la religion à laquelle nous appartenons, Dieu connaît nos cœurs. Et si dans nos cœurs nous avons

ce désir de connaître Dieu et de le rechercher, alors la Bible me dit que Dieu se laissera trouver si je le cherche de tout mon cœur. Et cette femme ce matin a trouvé ce dont elle avait besoin. Nous ne sommes pas idolâtres comme cette femme. Et j'aurais dû mettre ça entre parenthèses. Parce que malgré le fait que nous disons que nous sommes adventistes du septième jour, qu'on n'a pas d'autre Dieu devant la face de Dieu, très souvent, la femme qui doit à côté de nous, c'est notre idole. Ou bien la voiture, la maison, le travail. Pourquoi? Parce que nous plaçons ces choses-là avant Dieu. Et tout ce que nous plaçons avant Dieu devient une idole, en concurrence avec le vrai Dieu. Surtout que ces choses-là ne font rien pour nous. Alors vous allez me dire, oui, mais ma femme cuisine pour moi. On est dit, je n'ai une copine qui dit, arrêtez de faire ça encore. Nous ne sommes pas idolâtres, comme cette femme. Et même si nous le sommes, qu'y a-t-il dans notre cœur? Voilà ce que Jésus déclare dans Luc chapitre 16, verset 6. Si vous aviez de la foi comme un grain de sénévé, vous diriez à ce sycomore, déracine-toi et plante-toi dans la mer et il vous obéirait. La foi nous ouvre des portes qui sans elle resteraient à toujours fermées. Lorsqu'on relit le texte, Jésus dit à la femme que les enfants doivent se rassasier en premier. Et la femme répond, oui, mais les petits chiens, ils ne sont pas des enfants, mais ils sont eux aussi dans la maison. Et ils participent aussi aux bénédictions, parce que les miettes qui tombent sous la table, ils les mangent. Et la femme fait comprendre à Jésus que bien qu'elle soit considérée comme une petite chienne, elle a droit aussi à quelque chose. Et mes amis, même si ce sont les miettes que nous recevons, mais la bénédiction de Dieu a une puissance. Que ce soit le pain entier qu'on va recevoir, ou que ce soit la miette de pain que nous allons recevoir, cette bénédiction de Dieu-là a toujours la même puissance, le même pouvoir. Quelle que soit la quantité que nous recevons, la puissance et le pouvoir ne changent pas. Vous vous rendez compte de cela? Et la femme qui répond, oui, mais moi je suis sous la table et je mange. Et voilà ce que Jésus dit au verset 29 de Marc. La Bible dit, à cause de cette parole, Jésus lui dit, va, le démon est sorti de ta fille. Cette parole que la dame a prononcée, que cette femme a prononcée à Jésus. Oui, mais tu peux dire ce que tu veux, mais moi en bas de table là quand même, car moi j'ai les miettes là. Même si vous parlez d'amour, puisque d'après vous, ce n'est pas d'amour, mais moi qu'à manger quand même. Et Jésus a compris que cette femme-là avait suffisamment de foi pour demander la guérison de sa fille pour qu'elle l'obtienne. Et c'est ce qui est important. Et la Bible me dit qu'à l'heure même, dans Matthieu, à l'heure même, la femme n'était même pas pour rentrer chez elle. La femme était encore en présence de Jésus.
Mais Jésus lui dit qu'à l'heure même, ta fille est guérie. Et lorsqu'elle rentre dans Marc, au verset 30, Marc nous dit, et quand elle rentre dans sa maison, elle trouve l'enfant couché sur le lit, le démon étant sorti. Mes amis, le Seigneur que nous servons, le Dieu que nous servons, est capable de faire de grandes choses pour nous. La Bible nous dit dans 1 Samuel 16, verset 7, et l'Éternel dit à Samuel, ne prends point garde à son apparence et à la hauteur de sa taille, car je l'ai rejeté. L'Éternel ne considère pas ce que l'homme considère. L'homme regarde à ce qui frappe les yeux, mais l'Éternel regarde au cœur. Pour les Juifs, cette femme ne méritait même pas de manger les miettes. Elle n'avait pas non plus sa place dans la maison. Mais le texte nous dit qu'à l'instant, sa fille fut guérie. Et remarquons une chose. Est-ce que nous voyons dans les deux textes que nous avons lus que Jésus a dit quelque chose de particulier pour que la fille soit guérie? Alors, il me semble que c'est Jaïrus. Jaïrus est venu voir Jésus et lui a dit que sa fille est malade. Et entre-temps, on est venu dire à Jaïrus, non, je pense que ce n'est pas le bon exemple que je veux prendre. Il me semble que c'est le centenier roumain. Le centenier vient voir Jésus et dit à Jésus, mon serviteur est malade et fait quelque chose. Alors Jésus voulait se rendre chez le centenier. Il a dit non, tu peux faire ça à distance parce que je ne suis pas digne que tu rentres chez moi. D'accord? Et Jésus lui dit d'aller et que le serviteur a été guéri. D'accord? Mais ici, Jésus ne dit rien du tout à la femme. Mais la guérison est opérée parce que Jésus a vu la foi de cette femme. Jésus a vu ce qu'elle a dans son cœur. Alors, je vais terminer en disant ceci. Qu'y a-t-il dans ton cœur? Amen.

0: frère Dorita qui est intervenu. Il a parlé de... Oui, il a parlé de petits chiens, de la femme, sous la
1: surtout.
0: Oui,
1: qui a-t-il dans notre cœur?
0: Notre cœur, tout à fait.
1: Parce que l'homme regarde à ce qui frappe les yeux, mais l'Éternel regarde au cœur. Aujourd'hui, qu'est-ce que tu as dans ton cœur, Tania?
0: Et qu'est-ce que j'ai dans mon cœur? De l'amour.
1: D'accord.
0: Nous avons un Dieu qui est aimant, un Dieu qui n'a pas hésité à se sacrifier pour nous sur la croix du calvaire, et un Dieu qui, malgré sa tolérance, nous

ouvert la tête pour la prière. Tendre Père, nous te remercions pour ta parole. Nous te remercions de nous avoir enseigné aujourd'hui que tu connais nos cœurs. Tu sais ce qu'il y a dans nos cœurs. Et que si nous avons de la foi, alors nous recevrons tout ce que nous te demandons. Sois avec chacun de nous, Seigneur. Raccompagne-nous chez nous à bon port. Et permets que les paroles que nous avons entendues ce matin, nous puissions les laisser faire le travail que tu veux dans nos cœurs, afin que nous soyons de meilleurs chrétiens pour toi. Sois avec chacun de nous et dirige-nous. Nous te prions dans ton Fils Jésus pour ta gloire. Amen.

0: sommes arrivés donc sur la fin du direct depuis Eden à Grand-Rivière. Nous voulons vous dire merci, chers auditeurs, d'avoir été à l'écoute de ce direct depuis la commune de Grand-Rivière. Et puis nous avons la joie aussi d'avoir rencontré Josué et sa famille, le bébé l'aîné. Ça y est, bonjour Josué.
1: Bonjour tout le monde, j'espère que vous allez bien. Nous vous saluons depuis l'été de Grand-Rivière. Nous passons un moment agréable. Merci Seigneur pour ces moments qu'il nous permet d'avoir. Et bien sûr, c'est l'équipe d'Espérance FM qui est avec nous dans

Agbo Saba, vraiment riche en enseignements. Et nous croyons que vous avez vécu avec nous, avec palpitation, ce moment depuis l'église de Grand-Rivière.

0: à Grand-Rivière.
1: Mais on peut pas effectivement, comme dit Céline, d'apprécier, mais de venir rencontrer les membres. Nous voulons dire un merci donc à Alex qui a cédé la technique au sein de cette église. Nous voulons aussi vous dire, chers auditeurs, que nous allons nous retrouver donc samedi prochain sur une nouvelle église, hein, toujours en direct. Les programmes de sur Espérance FM continuent tout de suite. Nous voulons te dire aussi, Michel, merci. Je voudrais vous rassurer, chers auditeurs, en vous disant que le beau temps est revenu. Donc nous allons pouvoir rester sur cette commune pour visiter un petit peu. Nous vous souhaitons un heureux sabbat. Michel, nous te rendons l'antenne et nous te remercions grandement. Et je vous dis à samedi prochain, chers auditeurs.
0: À samedi prochain.
2: Merci Tania, merci aussi à toute l'équipe qui vous ont fait vivre ce direct depuis Grand-Rivière. Alors si vous êtes déjà à table, puisqu'il y a certains qui sont déjà à table, nous vous souhaitons une bonne dégustation et puis nous vous souhaitons également de passer une agréable après-midi avec nous sur les 91.6 de la bande FM. Et puis dans quelques instants, juste après le titre instrumental qui va suivre, on va retrouver la voix de Iris dans Oasis. Je vous souhaite de passer un très bel après-midi et que Dieu vous bénisse durant toute cette journée. Merci de nous avoir choisis.
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Nous nous posons souvent des questions quant à la maladie, l'incompréhension. La douleur et la peine semblent parfois tellement fortes qu'il paraît ne pas y avoir de solution pour secourir et soulager. Un mal a possédé tout ton être, il s'en va, revient, te maltraite. Cette maladie détruit tout ton corps et tu pleures et souffres encore et encore. Tu te sens tout seul et délaissé, personne ne comprend ta difficulté. Tu as mal. Tu n'en peux plus de souffrir, personne ne sait comment te secourir. L'amertume s'est installée dans ton cœur. L'incompréhension fait ton malheur. Car tu penses ta foi insuffisante, tu la crois souvent inexistante. Dans ton cœur, tout s'effondre. Dans ta tête, tout est sombre. Tu revois Jésus qui guérissait, et tu penses qu'il t'a oublié. Il est cet ami qui peut tout comprendre, cet ami à qui tu peux t'attendre. Il sait pourquoi tu dois passer par là. Il voit ta foi et ne t'oublie pas. Jésus seul connaît la solution. Il sait l'issue de ta situation. Il porte avec toi cette douleur. Il est ton secours et ton libérateur.

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Mon cœur t'exalte, tout plein de joie. Jésus, toi la seule joie éternelle. Jésus, ô source de l'éternelle joie. Tu rends heureux déjà ici-bas. Jésus, toi la seule joie éternelle. Source de joie, tu jaillis dans mon cœur. Tu changes en joie toute douleur. Jésus, toi la seule joie éternelle. Jésus, tu rends bienheureux les pécheurs. Tu couvres leurs fautes, laves leur cœur. Toi, la seule joie éternelle.

N'ayez pas peur, ont dit Caleb et Josué. Les 10 explorateurs qui fixaient leurs yeux sur les géants ont fini par être dominés par la peur que cela a suscité en eux. La peur rend les choses plus grandes qu'elles ne le sont. Les géants nous paraissent bien plus grands que ce qu'ils sont en réalité. Quand on est seul en forêt, saisi de peur, le moindre animal ou le même objet minuscule devient un monstre. Ce n'est pas le fait de ressentir la peur qui est grave. Nous vivrons souvent des moments de crainte, de peur. Mais ce qui est essentiel, c'est notre réaction face à cette peur. Que vais-je en faire? La laisserai-je diriger mes décisions, dominer mes émotions et me pousser à des réactions irréfléchies? Ou au contraire, vais-je me tourner vers le Dieu de toute paix et placer ma peur à ses pieds pour la voir à sa juste mesure? C'est donc bien la manière dont je laisse la peur s'exprimer et non la peur elle-même qui est importante. Je ne pourrai peut-être pas m'empêcher de trembler de peur, mais je peux empêcher la peur de déterminer mes choix et mes décisions. Les explorateurs ont eu peur, et cela va les pousser à réagir de la pire des manières. C'est là que réside le danger de la peur. Elle nous paralyse ou nous pousse à des actions irrationnelles. Elle déforme notre compréhension des événements, notre lecture des circonstances. Les 10 manifestent un manque de discernement stupéfiant. En voyant le pays où coule le lait et le miel, ils ne lisent pas les choses de la même manière, à savoir qu'il s'agit bien de ce que Dieu leur avait promis. Leur peur déforme tout. Leur peur les pousse à s'opposer avec virulence à Josué et Caleb. Nombre 13, verset 31. Ils vont avoir une influence néfaste sur tout le peuple qui finira par vouloir lapider Moïse. Nombre 14, verset 1 à 4, verset 10. Mais la conséquence la plus grave, c'est que toute une génération ne pourra pas entrer en terre promise et sera obligée de passer 40 ans dans le désert. Parce que les 10 explorateurs ont laissé la

peur les saisir et gouverner leurs réactions. Parce qu'ils ont perçu dans les habitants de la terre de Canaan des géants en oubliant de voir le Dieu d'Israël dans toute sa grandeur. Nombre 14, versets 22 à 23.

avant qu'il m'invoque, je répondrai. Avant qu'il ait cessé de parler, j'exaucerai. Ésaïe 65, verset 24. Voici l'essence même de la rapidité. Le Seigneur nous attend avant que nous ne l'invoquions, et souvent il exauce avec tout autant d'empressement. Prévoyant nos besoins et nos prières, il arrange sa providence de telle manière qu'il a répondu à notre nécessité avant même qu'elle ne se soit produite et qu'il nous a armés contre l'épreuve avant même que celle-ci nous assaille. C'est ici la promptitude de l'omniscience divine et nous l'avons souvent vue en exercice. Avant même que nous imaginions l'affliction qui s'approchait, la forte consolation qui allait nous y soutenir était déjà arrivée. Quel Dieu nous avons, tellement prêt à répondre à la prière. La seconde partie du verset fait penser au téléphone. Bien que Dieu soit au ciel et non sur la terre, il fait que nos paroles, comme la sienne, voyagent à grande vitesse. Lorsque nous prions correctement, nous parlons en fait à l'oreille même de Dieu. Notre médiateur dans la grâce présente nos requêtes immédiatement et le Père Céleste les entend et les accorde. C'est ici la merveille de la prière. Qui, sachant qu'il a l'écoute du roi des rois, ne s'adonnerait pas grandement à la prière? Aujourd'hui même, je vais prier dans la foi, ne croyant pas seulement que Dieu m'entendra, mais qu'il m'entend, non seulement qu'il m'exaucera, mais qu'il m'a déjà exaucé. Saint-Esprit divin, viens à mon aide en ceci.

précieux Sauveur, comment pourrais-je te remercier pour l'œuvre que tu as accomplie pour devenir mon assurance? Tu t'es mise à la place du pécheur coupable que je suis. Tu as porté mes péchés en ton corps sur la croix. Cette croix m'était destinée. Tu t'en es chargé et tu t'es fait semblable à moi afin que cette croix devienne un lieu de bénédiction et de vie. Et maintenant tu m'appelles à ce lieu de crucifixion, devenu le lieu de bénédiction et de vie, car c'est là que je puis être rendu semblable à toi et que je trouverai en toi la force de souffrir et cesser de pécher. Parce que tu es ma tête, tu es devenu mon assurance en souffrant et mourant avec moi. Parce que tu es ma tête, tu es pour moi l'exemple qui me permet de souffrir et mourir avec toi. Précieux Sauveur, j'avoue que je n'avais guère compris cela. J'ai attaché plus de prix à l'assurance que tu m'offrais qu'à l'exemple que tu me donnais. Je me suis beaucoup réjoui de ce que tu avais supporté la croix pour moi, mais pas assez de ce que je pouvais, moi aussi, porter la croix comme toi et avec toi. L'expiation par la croix m'était plus précieuse que la communion de la croix. L'espérance du rachat plus précieuse que la communion personnelle avec toi. Pardonne-moi, mon Seigneur, et enseigne-moi à trouver mon bonheur dans mon union avec toi, à t'apprécier autant comme l'exemple que comme assurance. Que par ta grâce, ma foi s'affermisse et s'illumine tandis que je médite sur la manière de te suivre. Jésus est mon exemple parce qu'il est ma vie. Je dois et je puis être semblable à lui parce que je ne fais qu'un avec lui. Accorde-moi cela, Seigneur bien-aimé, à cause de ton amour. Amen.

Je suis le cep, vous les sarments. Jean 15, verset 5. Cette merveilleuse parabole de la vigne, dévoilant le mystère de l'amour divin, de la vie céleste, du monde de l'esprit, comme je l'avais peu comprise. Jésus, le cep vivant dans le ciel, et moi, le sarment vivant sur la terre. Que j'avais donc peu compris la profondeur de mon besoin et ma totale dépendance, mais aussi la perfection de mon aspiration à toute sa plénitude. Comme j'avais peu compris aussi combien son besoin à lui était profond, mais parfaite, son exigence de mon total dénuement. Que je puisse, à cette lumière resplendissante, étudier la merveilleuse union entre Jésus et son peuple, jusqu'à ce que cela me conduise à une pleine communion avec mon Seigneur bien-aimé. Que je puisse écouter sa voix et croire jusqu'à ce que tout mon être s'écrie « Jésus est réellement pour moi le vrai cep. Il me porte, me nourrit, subvient à tout. Il m'utilise et me remplit totalement afin de me faire porter du fruit en abondance. Alors je n'aurai plus peur de dire « Je suis réellement un sarment pour Jésus, le vrai cep. Je demeure en lui, je me repose sur lui. » Je m'attends à lui et je le sers et je ne vis que pour lui, que pour qu'il puisse, au travers de moi, manifester la richesse de sa grâce et donner son fruit au monde qui périt. »

Je te célèbre, Seigneur, car tu es éternel et immuable dans ta vérité. Dans toutes tes qualités et dans ton attitude envers moi, comme envers tous tes bien-aimés. Je suis si heureux que par ta tendresse continue, tu me lis à toi pour l'éternité. Tu as commencé en moi une œuvre bonne, et tu l'amèneras à la perfection pour le retour du Christ. Ta fidélité est absolue, et elle mènera à bien tes desseins. Tu n'abandonneras pas l'œuvre que tu as commencée. Merci de nous avoir fait des promesses inestimables, des promesses qui se situent bien au-delà de toute mesure et qui s'appliquent à l'œuvre que tu accomplis en moi et dans tous mes proches, dans ma situation, dans mon service et dans le monde entier, sans que jamais une seule d'entre elles n'ait failli. Je te glorifie car il n'existe aucun problème humain que tu ne puisses résoudre, même lorsqu'il semble sans issue à nos yeux. Tu es capable de rendre la vie aux morts et de donner vie à ce qui n'est pas. Connaissant tes promesses, je ne dois pas chanceler ni vaciller vers le scepticisme. Ce que tu as promis, tu l'accompliras. À toi qui es capable de nous garder de la chute et de nous rassembler tous en ta glorieuse présence, sans tache et plein de joie. À toi, Dieu unique et Sauveur parfait, sois gloire, majesté, puissance et autorité par Jésus-Christ notre Seigneur, dans tous les siècles, dès à présent et pour l'éternité. Amen.

proclamons hardiment ces vérités. J'ai été crucifié avec Christ, j'ai crucifié la chair. C'est ainsi que j'apprends à quel point j'ai part à l'œuvre parfaite accomplie par Christ. Si je suis crucifié et mort avec lui, alors je participe à sa vie et à sa mort et à sa victoire. Je comprends enfin quelle attitude je dois prendre pour que la puissance de cette croix et de cette mort puisse se manifester en mortifiant, c'est-à-dire en maintenant dans la mort, le vieil homme et la chair, en réduisant à l'impuissance le corps du péché. Romains 6, verset 6. Il me reste encore, il est vrai, un grand travail à faire, mais ce travail, ce n'est pas de me crucifier moi-même. J'ai été crucifié. Le vieil homme a été crucifié. C'est l'Écriture qui le dit. Mais ce qu'il me faut faire maintenant, c'est de continuer à le considérer et à le traiter comme tel, sans lui permettre de redescendre de la croix. Je dois me maintenir dans cette situation de crucifié. Je dois garder ma chair dans cette condition de crucifié. Pour bien saisir la force de ceci, je voudrais préciser un point important. J'ai été crucifié et je suis mort. Quant au vieil Adam, il a été crucifié, mais il n'est pas encore mort. Quand je me suis donné à mon Sauveur crucifié, je lui ai tout remis. Mon péché, ma chair, tout. Et il m'a pris tout entier, mon moi, ma nature corrompue, et il a tout pris sur lui dans sa crucifixion. Mais il faut faire ici une distinction. Dans sa communion, j'ai été libéré de la vie de la chair, je suis mort avec lui. Au cœur même de mon être, j'ai reçu une vie nouvelle, Christ en moi. Mais la chair dans laquelle je suis encore, le vieil homme qui a été crucifié avec lui, est bien condamné à la malédiction et à la mort. Mais il n'est pas encore mort. Et voici à quoi je suis accepté. En communion avec mon Sauveur et par sa puissance, je dois veiller à ce que la vieille nature reste clouée à la croix jusqu'à ce que vienne le moment de sa totale

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1: 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Il est 13h. 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

amis auditeurs, bonjour. Je voudrais vous poser une question toute simple, mais qui mérite qu'on s'y arrête vraiment. Prenons-nous encore le temps d'écouter Dieu. Nos journées sont pleines, le réveil sonne, les écrans s'allument, les obligations s'enchaînent. Le travail, les enfants, les courses, les nouvelles qui défilent en continu. Le soir venu, on est souvent tellement fatigué qu'on n'a plus qu'une envie. Encore un peu de bruit, une série, une musique, quelque chose pour ne pas se retrouver seul avec soi-même. Et au milieu de tout cela, une question se glisse discrètement. Où est Dieu dans tout cela? L'avons-nous seulement cherché aujourd'hui? L'avons-nous seulement écouté? Ce n'est pas un reproche, c'est un constat que beaucoup d'entre nous partagent. Nous croyons, nous prions parfois, mais nous prenons rarement le temps de vraiment nous arrêter pour l'écouter. Pensez à la dernière fois où vous avez vraiment prié sans rien demander, sans rien réciter, juste pour rester en sa présence quelques minutes. Ce n'est peut-être pas si récent, ce n'est pas grave. Cela montre simplement à quel point cette dimension de la foi demande d'être réapprise, encouragée, cultivée, comme n'importe quelle habitude précieuse qu'on a laissée s'endormir. Il y a un texte dans le premier livre des rois qui éclaire magnifiquement cette question. Le prophète Élie, épuisé et découragé, s'est réfugié dans une grotte au flanc du mont Horeb. Dieu lui demande de sortir et de se tenir devant lui. Un vent violent se lève, capable de fendre les montagnes. Mais Dieu n'est pas dans le vent. Puis vient un tremblement de terre. Dieu n'y est pas non plus. Puis un feu. Dieu n'y est toujours pas. Et enfin, après tout ce fracas, vient ce que le texte appelle un murmure doux et léger. Et c'est là, dans ce souffle presque imperceptible, que Dieu se manifeste enfin à son prophète. Ce texte nous dit l'essentiel. Dieu ne rivalise généralement pas avec le bruit du monde pour se faire entendre. Sa voix ressemble à ce murmure discret qui demande, de notre part, un silence intérieur pour être perçu. Si nous restons constamment dans l'agitation, il n'est pas étonnant qu'elle nous échappe, non pas parce qu'elle ne parle plus, mais parce que nous n'avons plus créé les conditions pour l'entendre. On pense souvent que prier, c'est parler à Dieu, c'est-à-dire lui exposer nos demandes, nos soucis, nos remerciements. C'est vrai et c'est essentiel. Mais il existe une autre dimension, et tout aussi importante, mais souvent négligée. Se taire pour laisser Dieu parler à son tour. Écouter n'est pas quelque chose de passif. Cela demande de faire taire, ne serait-ce que quelques minutes, le flot de nos pensées et de nos préoccupations, pour se rendre réellement disponible. C'est un peu comme une conversation avec un ami cher. Si nous parlons sans cesse, sans jamais lui laisser la parole, la relation s'appauvrit. Mais c'est en écoutant vraiment que la confiance grandit. Et c'est ça l'esprit du culte personnel du matin, ce moment de recueillement quotidien, avant le tumulte de la journée. Ce besoin de temps de retraite matinale, seul avec Dieu et avec sa parole, pour puiser la force nécessaire à toute la journée, avant que le reste ne vienne l'envahir. Il y a une raison plus profonde encore de cultiver cette écoute. Jésus disait « Mes brebis entendent ma voix, je les connais et elles me suivent ». Reconnaître la voix du berger par excellence ne s'improvise pas au dernier moment. C'est une familiarité qui se construit jour après jour dans le silence et l'étude de sa parole pour apprendre à distinguer sa voix de toutes celles qui nous sollicitent. Et cette question prend pour nous une portée particulière. Nous attendons le retour de Jésus, cet événement que toute l'Écriture annonce comme le grand espoir de l'histoire humaine. Or, dans la parabole des 10 jeunes filles, celles qui étaient prêtes ne se distinguaient pas par un sursaut de dernière minute, mais par une réserve d'huile constituée, patiemment dans la durée. De la même manière, notre capacité à reconnaître la voix du Christ à son retour se prépare aujourd'hui, dans ce silence quotidien, où nous apprenons déjà à l'écouter. Attendre le retour de Jésus, ce n'est donc pas seulement scruter les signes des temps, ou attendre passivement un jour lointain. C'est cultiver dès maintenant une oreille exercée à sa voix, pour être de ceux qui, ce jour-là, le reconnaîtront sans hésiter,
parce qu'ils auront déjà appris patiemment à l'entendre. Mais comment faire concrètement? On peut d'abord se réserver un moment fixe, même court, dans la journée, en évitant qu'il ne soit sans cesse repoussé au lendemain. On peut choisir un texte biblique et le méditer lentement, en laissant chaque mot résonner plutôt que d'enchaîner les lectures sans les savourer. On peut aussi tenir un petit carnet où l'on note simplement ce qui nous a marqué dans ce moment de silence, c'est-à-dire une pensée, une paix ressentie, une question qui reste ouverte. Avec le temps, ces quelques lignes deviennent un témoignage précieux du chemin parcouru. Il y a aussi le sabbat, ce temps que Dieu lui-même a institué dès la création. Et chaque semaine, ce septième jour n'est pas seulement un repos physique. C'est un espace voulu par Dieu pour ralentir et se rendre disponible à lui. Ce prochain sabbat, essayez d'en vivre au moins une heure vraiment coupée du bruit habituel. Sans écran, sans agenda chargé, juste vous et cet espace que Dieu a lui-même prévu pour vous rencontrer. Je vous propose donc pour cette semaine un petit défi. Chaque jour, accordez-vous un moment, même bref, pour vous taire réellement devant Dieu. Pas pour réciter, pas pour demander, simplement pour être présent et disponible à l'écoute. Vous ne ressentirez peut-être rien de spectaculaire les premiers jours, c'est normal. Mais l'écoute est une habitude qui se cultive, pas un interrupteur qu'on allume d'un coup. Amis auditeurs, Dieu n'a pas cessé de parler. C'est peut-être nous qui avons cessé, sans le vouloir vraiment, de nous rendre disponibles pour l'écouter. Retrouver ce silence n'est pas un luxe réservé à quelques-uns. C'est une préparation quotidienne à la portée de tous pour reconnaître aujourd'hui déjà la voix de celui que nous attendons. Chaque instant de silence vécu cette semaine sera, d'une certaine manière, un pas de plus vers ce jour où nous entendrons sa voix nous appeler, non plus dans un murmure, mais face à face. Je vous souhaite à toutes et à tous une magnifique semaine, avec, je l'espère, quelques instants de silence habité, où sa voix pourra se faire entendre. Merci de votre écoute et à très bientôt.

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3: Bienvenue à notre émission Les Histoires oubliées. L'épisode précédent a commencé à marquer un tournant décisif de l'histoire du septième jour, jour du sabbat. Nous commençons à découvrir pourquoi il existe des chrétiens qui adorent le dimanche encore aujourd'hui, alors qu'au début, l'Église primitive adorait le septième jour, le jour du sabbat. Nous avons noté la grande influence des croyances des empereurs romains dans le passage de l'adoration du Dieu créateur le sabbat au dimanche, premier jour de la semaine, considéré par ailleurs comme le jour de l'adoration du soleil. Nous avons vu également que pour justifier l'adoration le dimanche, certaines communautés chrétiennes, notamment d'Égypte, ont cherché une justification théologique, mais que celle-ci était en contradiction avec la Bible, notamment les 10 paroles ou commandements de Dieu. L'histoire nous rapporte qu'un homme a fortement renforcé le travestissement du septième jour, jour du sabbat, au dimanche, jour d'adoration du Dieu soleil. Il s'agit de Constantin. L'empereur Constantin va succéder à l'empereur Dioclétien. Pour comprendre ce que Constantin a introduit comme changement au sein du christianisme, il faut considérer la situation des chrétiens sous le règne de l'empereur Dioclétien qui régna avant lui. Dans les années 30, après la crucifixion et résurrection de Jésus-Christ, les disciples suivront la feuille de route donnée par leur maître. Cette indication est rapportée dans les évangiles. Matthieu, un de ses disciples, écrit « Et Jésus, s'approchant, leur parla en disant « Toute puissance m'est donnée dans le ciel et sur la terre. Allez donc et enseignez toute nation, les baptisant au nom du Père et du Fils et du Saint-Esprit, les enseignant de garder tout ce que je vous ai commandé. Et voici, je suis toujours avec vous jusqu'à la fin du monde. »
4: J'ai reçu les pleins pouvoirs dans le ciel et sur la terre. Allez donc dans le monde entier, faites des disciples parmi tous les peuples, baptisez-les au nom du Père, du Fils et du Saint-Esprit. Apprenez-leur à obéir à tout ce que je vous ai prescrit. Et je suis moi-même avec vous chaque jour jusqu'à la fin du monde.
3: Le message des disciples du Christ aura pour conséquence une augmentation des adeptes chrétiens dans tout l'Empire romain. Beaucoup de personnes adopteront ou encore se convertiront au monothéisme chrétien et refuseront ainsi les croyances de la Rome impériale. Ce mouvement va créer des tensions au sein de l'Empire. Parce que cette religion était en contradiction avec les us et coutumes de l'organisation sociale et religieuse romaine. À titre d'exemple, les chrétiens refusaient d'adorer l'empereur et de lui offrir des sacrifices. Ils refusaient de participer aux fêtes religieuses et l'offrande aux divinités. À cause de leur refus, les chrétiens seront accusés d'être responsables de tous les maux de la société. Le grand problème est que les conversions se faisaient à tous les niveaux des classes sociales. La remise en cause des croyances romaines se faisant à tous les niveaux hiérarchiques Cela a généré des divisions. Des divisions au sein du peuple, des riches, des pauvres, des esclaves, dans l'armée, mais aussi au sein de la cour de l'empereur. Ce mouvement prendra une telle ampleur au point que les empereurs craindront pour la stabilité de l'empire. Les empereurs vont réprimer le mouvement chrétien afin de faire radicalement disparaître les tensions au sein de l'empire. De 303 à 311, les chrétiens connaîtront une vague de persécutions très sanglantes menée par l'empereur romain Dioclétien. L'objectif de Dioclétien était de désorganiser les assemblées et de rendre les rencontres impossibles. Par exemple, il fera brûler les livres sacrés et les lieux de rencontre. Il supprimera les privilèges des aristocrates chrétiens. Il procédera à l'arrestation et à l'exécution des responsables des communautés. Pour repérer les chrétiens au sein du peuple, de l'armée et de la cour, il organisait des prières publiques et convoquait tous les habitants, hommes, femmes et enfants, pour les contraindre à faire des sacrifices. Il était difficile de s'y soustraire, car les convocations étaient nominatives. Tous les contrevenants étaient torturés et tués. Durant ces persécutions, on se rendra compte de l'importance en nombre des chrétiens, surtout en Orient. En dépit de ces persécutions, les adeptes au mouvement chrétien ne cessera d'augmenter. En fait, les païens étaient touchés.

0: croissons en nombre à mesure que vous moissonnez. Le sang des chrétiens est une semence. À cette époque, Constantin était encore jeune. Il vivait à la cour afin d'être formé aux charges impériales et connut cette époque de grande persécution des chrétiens. À la mort de son père, Constantin prendra le pouvoir et supprimera les autres augustes pour devenir l'unique empereur. Concernant les chrétiens, il avait remarqué que la méthode répressive portée par Dioclétien ne portait pas de fruits. Aussi, pour faire face à la montée toujours croissante du christianisme, il promulguera en l'an 313 l'édit de Milan, l'objectif étant de stabiliser l'Empire. L'édit autorisera aux chrétiens comme à tous la liberté religieuse. Avec le consentement de son co-empereur Licinius, Constantin va donc légaliser la religion chrétienne, religion que Dioclétien voulait éradiquer. Voici un extrait de cette lettre édit adressée à tous les hauts fonctionnaires des provinces de l'Empire romain. Moi, Constantin, Auguste, ainsi que moi, Licinius Auguste, réunis heureusement à Milan pour discuter de tous les problèmes relatifs à la sécurité et au bien public. Nous avons cru devoir régler en tout premier lieu, entre autres dispositions de nature à assurer selon nous le bien de la majorité, celle sur laquelle repose le respect de la divinité, c'est-à-dire donner aux chrétiens comme à tous la liberté de la possibilité d'observer leur religion et leur culte, est concédée aux autres citoyens ouvertement et librement, ainsi qu'il convient à notre époque de paix, afin que chacun ait la libre faculté de pratiquer le culte de son choix. Ce qui a dicté notre action, c'est la volonté de ne point paraître avoir apporté la moindre restriction à aucun culte ni à aucune religion. Il semblerait que ce soit à cette même époque que Constantin se serait converti au christianisme. C'était, semble-t-il, pendant une croisade contre son rival qu'il se serait converti. Certains biographes prétendent qu'avant une bataille décisive près de Rome, Constantin aurait eu la vision d'une croix enflammée dans le ciel. Il attribua à cette vision la victoire qui suivit et déclara être chrétien. La conversion de Constantin au christianisme reste un sujet qui questionne certains, tant sur la forme que sur le fond. En fait, beaucoup d'historiens doutent de la sincérité de sa conversion, car il continuait d'adorer les dieux romains, notamment le dieu soleil, et d'offrir des sacrifices aux divinités païennes. Il est resté un adepte de l'astrologie et de la divination. Empereur superstitieux, il acceptera le baptême, mais sur son lit de mort. On raconte que lors de l'inauguration de Constantinople, des cérémonies chrétiennes et païennes se mélangèrent sans gêne. Il semble que la religion personnelle de Constantin ait été un mélange de mithraïsme et de christianisme, le mithraïsme étant le culte du dieu soleil. Henry Hart Milman, dans l'histoire du christianisme, écrit ceci, je le cite. Le règne de Constantin le Grand est une des grandes périodes de l'histoire du monde. C'est l'ère de la dissolution de l'Empire romain. Le commencement, ou plutôt la consolidation d'un genre de despotisme oriental avec une nouvelle capitale, une nouvelle constitution et enfin une nouvelle religion. C'est sur cette citation que nous nous séparons. Au prochain épisode, nous verrons la loi du dimanche promulguée par Constantin. À très bientôt.
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2: Bonjour chers auditeurs d'Espérance FM et bienvenue à votre émission. Il existe une vieille légende sur un cygne et une grue. Un beau cygne se posa au bord de l'eau dans laquelle une grue pataugeait à la recherche d'escargots. Pendant quelques instants, la grue regarda le cygne avec un étonnement stupide puis demanda « D'où viens-tu ?»«
3: Je viens du ciel, » répondit le cygne.
2: « Et où est le ciel ?» demanda la grue.
3: « Le ciel, » dit le cygne.
2: Le ciel ? N'as-tu jamais entendu parler du ciel ? Et le bel oiseau continua à décrire la grandeur de la ville éternelle. Fait mention des rues pavées d'or, des portes et des murs en pierres précieuses, du fleuve de la vie, pur comme du cristal, et sur les rives duquel se trouve l'arbre dont les feuilles serviront à la guérison des nations. En des termes éloquents, le cygne cherchait à décrire ce qui se trouvait au ciel, mais sans jamais arriver à susciter le moindre intérêt de la part de la grue. Finalement, la grue demanda « Y a-t-il des escargots là-bas ?»«
3: Des escargots ?» dit le cygne.
2: « Des escargots ? Non mais bien sûr que non, il n'y en a pas. » Alors la grue continua sa recherche le long des berges gluantes de l'étang. « Tu peux garder ton paradis. Moi, ce que je veux, ce sont des escargots. » Cette fable révèle une vérité profonde sous-jacente. En effet, malgré les nombreuses déclarations révélées dans la Bible sur la seconde venue de Jésus et sa promesse de nous prendre avec lui, beaucoup de personnes si près du but font le choix, tout comme cette grue, de lui tourner le dos pour chercher des escargots. Aujourd'hui, plus que jamais, nous pouvons dire que, même si nous ne connaissons pas la date exacte du retour de Jésus, les signes qui nous indiquent sans aucun doute la proximité de son retour. Mais à quoi ressemblera vraiment la seconde venue de Jésus ? C'est la question du jour dans votre émission « Réponse en musique ».

dans le contexte dans lequel nous vivons, de nombreux événements mondiaux que nous considérons comme des signes de la fin sont plutôt des prémices. Plutôt que d'indiquer la date de la seconde venue, il confirme que le retour prédit de Jésus est sûr. Il nous encourage à croire que Jésus ne peut en aucun cas se tromper sur l'événement qui clôturera l'histoire de ce monde. D'ailleurs, lorsque les disciples ont demandé à Jésus dans Matthieu 24, verset 3, quel serait le signe de sa venue et de la fin de ce monde, il a répondu, « Vous entendrez parler de guerre et de bruit de guerre, mais prenez garde de ne pas vous alarmer, il faut que ces choses arrivent, mais la fin est encore à venir. » Dans Matthieu 24, verset 6, les guerres et les rumeurs de guerre étaient de grands signes de la fin dans l'Apocalypse juive. Mais dans Matthieu 24, elles annoncent que ce n'est pas encore la fin. Ça fait plutôt partie de ce que la vie sera avant la fin. Une nation s'élèvera contre une autre nation, un royaume contre un autre royaume. Il y aura des famines, des tremblements de terre, dans divers lieux. Toutes ces choses sont le commencement de douleurs de l'enfantement. Dans Matthieu 24, versets 7 à 8, les guerres, les famines, les tremblements de terre ne signalent pas la fin, mais le début. Les disciples ont demandé un signe de la fin. Jésus leur a donné des signes. Ces signes n'étaient pas destinés donc à stimuler la spéculation sur la date de fin. Ils étaient plutôt là pour leur rappeler les paroles de Jésus qui nous encouragent à être vigilants et prêts pour la fin qui peut venir à tout moment.

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1: La seconde venue désigne le retour de Jésus-Christ tel qu'il est décrit dans l'Apocalypse, dans l'Épître aux Hébreux, dans les Évangiles et bien à d'autres endroits. La première fois que Jésus est venu sur terre, il n'était qu'un bébé. Après son ministère sur terre, sa crucifixion et sa résurrection, il est retourné au ciel pour préparer une place à ses disciples. Jean 14, verset 3. Il promet également son retour, 1 Corinthiens 15, verset 23, au cours duquel la première résurrection aura lieu. Il emmènera ses disciples au ciel avec lui, et le péché et Satan seront détruits pour toujours. La seconde venue est une chose vraiment à espérer. C'est un événement littéral qui sera réel, une rencontre personnelle, une expérience visible et une occasion mondiale. C'est l'aboutissement du plan du salut.

seconde venue n'est pas un secret réservé aux plus instruits, ni un prix pour les riches. Elle n'est ni métaphorique, ni symbolique, ni ne se produit uniquement sur un plan spirituel, comme l'ont cru autrefois de nombreuses communautés chrétiennes. Le retour de Jésus sera un événement littéral décrit dans les Écritures. Jésus descendra sur un nuage, les justes morts se lèveront de leur tombe et monteront sur les nuées avec Jésus. Les justes vivants monteront sur les nuages avec Jésus et seront toujours avec le Seigneur. 1 Thessaloniciens 4, versets 13 à 17. Les adventistes croient cela dans ses termes les plus simples. Jésus reviendra nous prendre, nous allons rester au ciel, nous allons rester demeurer au ciel, dans le ciel avec lui. Il ne posera pas le pied sur le sol. Les morts en Christ ressusciteront avec lui et les vivants suivront bientôt, car nous serons tous enlevés ensemble dans les airs. Quand le Christ, qui est votre vie, paraîtra, vous paraîtrez aussi avec lui dans sa gloire. Colossiens 3, verset 4. Acte 1, verset 11. Où un ange s'adresse aux disciples de Jésus après qu'ils aient été témoins de son ascension, confirme également la manière visible de son retour. Il viendra de la même manière que vous l'avez vu monter au ciel.

retour de Jésus a pour but de se réunir avec nous. Dans le livre de Jean 14, il a informé ses disciples qu'il remontait au ciel, mais qu'il nous préparerait une place. Et si je m'en vais, je vous prépare une place. Je reviendrai et je vous prendrai avec moi afin que là où je suis, vous y soyez aussi. Non seulement nous serons enlevés dans le ciel avec Jésus, mais nous serons avec lui pour toujours. Philippiens 3, verset 20 nous dit que notre citoyenneté est dans les cieux, d'où nous attendons un sauveur, le Seigneur Jésus-Christ. Même si quelqu'un n'a pas encore pris la décision de suivre Jésus, il est toujours prêt à ce que nous venions à lui, afin qu'il puisse nous emmener avec lui au ciel. Le plus grand nombre de personnes possible, le plus grand nombre d'enfants de Dieu. Cette invitation, elle est d'abord personnelle. Elle concerne chacun d'entre nous. Voici, je me tiens à la porte et je frappe. Si quelqu'un entend ma voix et ouvre la porte, j'entrerai chez lui, je mangerai avec lui et lui avec moi. Apocalypse 3, verset 20.

le livre d'Apocalypse, il nous a dit que tout œil le verra. Nous n'aurons pas à deviner ou nous demander si vraiment Jésus est là, il est arrivé en Martinique ou en Guadeloupe ou en France hexagonale. Non, tout œil le verra. Où que nous serons, nous pourrons le voir, voir le Fils de l'homme venant dans les nuées avec puissance et gloire. Matthieu 24, verset 30. Avant sa crucifixion, Jésus a dit « Désormais, vous verrez le Fils de l'homme assis à la droite de la puissance et venant sous les nuées des cieux. » Matthieu 26, verset 64.

Jésus sera visible pour tous. Ceux qui lui ont fait mal, ceux qui ont choisi de croire en lui et ceux qui ne l'ont pas fait. La seconde venue ne sera pas quelque chose que l'on pourra manquer. Chers amis auditeurs, à travers la Bible, nous pouvons voir la seconde venue et nous pouvons réaliser que c'est vraiment un événement qui est littéral. Ça sera un événement mondial, car tout œil le verra. Quel que soit le fuseau horaire, le continent, le pays, etc., la langue, le dialecte, tout œil le verra. Il est difficile d'imaginer une telle chose, n'est-ce pas? Mais avec Dieu, rien n'était possible. Il nous est dit, car comme l'éclair qui illumine le ciel d'un côté à l'autre, ainsi le Fils de l'homme, on le verra en

Jésus a été clair sur le fait qu'il reviendra. Il a également expliqué à travers les Écritures les détails qui concernent cet événement. Il sera encore littéral, visible, mondial. Et c'est une invitation personnelle qui nous est adressée. Mais pour ce qui est du jour et de l'heure, personne ne le sait, même pas les anges, ni le Fils, mais seulement le Père. La Bible précise que même les anges ne connaissent pas le jour où Jésus reviendra.

0: Dieu avertit Noé qu'il enverrait un déluge pour détruire la corruption sur la terre, dans Genèse 6. Noé savait que la pluie viendrait, mais il ne savait pas quand elle commencerait. Aujourd'hui, nous avons à travers la Bible la même connaissance que Noé. Nous savons quels sont les grands signes qui annonceront le retour de Jésus. Nous savons encore une fois que ce sera littéral, ce sera visible, ce sera mondial et que c'est une invitation personnelle qui nous est adressée. Mais nous devons persévérer parce que nous ne savons pas quand il reviendra. D'ailleurs, la Bible nous met en garde dans Matthieu 24, versets 4 à 5. Prenez garde que personne ne vous égare, car plusieurs viendront en mon nom disant « Je suis le Christ ». Jésus termine son avertissement en nous disant « Veillez donc, car vous ne savez ni le jour ni l'heure ». Comme le déluge dans la Genèse, aucune créature existante ne saura quand le Christ reviendra. Mais une chose est sûre et certaine, chers amis auditeurs, c'est que nous savons qu'il reviendra. Ce qu'il a dit, il le fera. Que nous puissions faire le choix de lui appartenir dès à présent et pour l'éternité, c'est là ma prière pour chacun d'entre nous. Et je vous dis à bientôt pour une prochaine émission, Réponse en musique.
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Bon après-midi. 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

0: 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Il est 16h. Bon après-midi. 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

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Bon après-midi. 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

0: 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Il est 18h. Quelle soirée! 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
1: Chercher la face de Dieu, c'est le titre de ce soir, chers amis, de notre réflexion. Notre désir de trouver des moyens et des solutions pour chercher la face de Dieu est quelque chose de prioritaire pour chaque être humain. C'est le moteur de nos vies intérieures. Dans 2 Chroniques, chapitre 15, au verset 2, voici ce qu'il est dit. L'Éternel est avec vous quand vous êtes avec lui. Si vous le cherchez, vous le trouverez. Mais si vous l'abandonnez, il vous abandonnera. Un premier point important à se rappeler, chers amis. Dieu désire nous rencontrer et nous n'avons donc pas à le convaincre ou le persuader de nous accorder un rendez-vous. Ceci dit, il n'est pas à notre disposition. C'est lui qui détermine, chers amis, où et comment nous pouvons le rencontrer. Isaïe 66, verset 23 nous dit « À chaque nouvelle lune et à chaque sabbat, toute chair viendra se prosterner devant moi, dit l'Éternel. » Par notre obéissance à honorer cette invitation spéciale, il nous rappelle que c'est une réservation de longue date déjà programmée. Hébreux chapitre 4, verset 4 à 6 et le verset 9 nous dit ceci. Dieu se reposa de toutes ses œuvres le septième jour. Verset 6, il est encore réservé à quelques-uns d'y entrer et que ceux à qui d'abord la promesse a été faite n'y sont pas entrés à cause de leur désobéissance. Il y a donc un repos de sabbat réservé au peuple de Dieu. Deuxième point. Il est important et il n'y aura jamais un meilleur rendez-vous, un meilleur moment que maintenant pour nous approcher de lui. Hébreux chapitre 4, verset 7 nous dit « Aujourd'hui, si vous entendez sa voix, n'endurcissez pas vos cœurs. Il ne faut pas attendre d'être meilleur, d'avoir fait des progrès ou d'avoir tout réglé dans nos vies pour le rencontrer. » C'est même le contraire. Le changement, les progrès, la libération du mal, de l'égoïsme, de nos faiblesses est une conséquence directe du temps que nous passons auprès de lui. Lorsque nous avons fait cette démarche, l'Esprit qui est Dieu vient habiter en nous. C'est donc par la connexion entre son Esprit et le nôtre que nous pouvons expérimenter l'intimité que l'on peut définir comme la conscience de sa présence. Et là, nous sommes dans l'émerveillement face à la création, mais aussi devant les petites et les belles choses de la vie. De nombreux psaumes nous parlent d'ailleurs de cette réalité. Nos relations, par exemple, avec ceux qui nous entourent, croyants ou incroyants, nos échanges, partages, discussions, nous conduisent dans cette proximité de Dieu que notre âme désire parce qu'elles ont un rôle vital dans cette recherche de la face de Dieu. Leur expérience nous éclaire, complète, enrichisse la nôtre. Le fait de ne pas se sentir seul dans cette quête nous fortifie, nous rassure aussi. Parce que nous sommes différents, et avançons à des rythmes qui nous sont propres, leurs moments forts nous soutiennent quand nous sommes faibles et nos moments bénis les encouragent quand ils sont peut-être en difficulté. Cet aspect est contenu dans le commandement de Jésus d'aimer notre prochain ainsi que dans tout l'aspect relationnel de la vie communautaire dans le corps de Christ, l'Église. Le troisième point qui nous conduit à vivre une grande intimité avec Dieu, à rechercher sa face, est la conséquence de situations que nous préférerions éviter. Il s'agit de la souffrance dans le sens le plus large. Il peut s'agir de souffrances physiques, morales, psychiques, matérielles ou financières. Je ne parle pas des multitudes de petits soucis qui, eux, comme des ronces, étouffent souvent nos vies intérieures. Non, je pense aux grosses épreuves, celles que nous ressentons comme exceptionnelles. Elles sont, généralement, un véritable ascenseur pour nous conduire dans la conscience de la présence de Dieu. Dieu nous encourage à considérer les épreuves comme une source de joie. Ce n'est pas la difficulté qui doit nous réjouir, mais le fait que cela nous aide à nous approcher de Dieu. Notre cri de cœur dans les moments de bouleversement court-circuite le raisonnement et les questions rationnelles qui nous font habituellement obstacle. Jacques chapitre 1er verset 2 nous dit « Mes frères, regardez comme le sujet de joie complète les diverses épreuves auxquelles vous pouvez être exposés, sachant que l'épreuve de votre foi produit la patience. » Un autre élément déclencheur qui nous aide à nous approcher de Dieu, presque une sous-catégorie du précédent, c'est la conscience et l'acceptation de notre faiblesse, de notre incapacité à plaire à Dieu, à nous améliorer et à nous transformer nous-mêmes. Suite à de grandes difficultés et à une souffrance continuelle qu'il appelle une écharde dans ma chair, Paul arrive à cette déclaration. C'est quand je suis faible que je suis fort. Faire face donc sans artifice, en toute honnêteté et transparence à notre faiblesse devant Dieu, est une porte d'accès privilégiée vers sa présence. La Bible donc est une voie royale pour s'approcher de Dieu. C'est l'outil le plus précieux et celui sur lequel nous pouvons le plus travailler. Mais attention, pour beaucoup trop de croyants, pourtant sincères, la Bible reste un livre qui parle de Dieu, qui donne des directives, qui permet d'établir une éthique de qualité, et ça s'arrête là, malheureusement. Les pensées de Dieu communiquées par les écrits regroupés dans la Bible ne sont pas de simples informations sur qui est Dieu, ce qu'il a fait ou ce qu'il fera. C'est cela, bien sûr, mais c'est aussi de la nourriture spirituelle, la source d'énergie qui nous permet de marcher jusqu'à Dieu. C'est pour cela que Jésus a déclaré à des hommes qui connaissaient les textes bibliques par cœur, « en vérité, je vous le dis, si vous ne mangez la chair du Fils de l'homme et si vous ne buvez son sang, vous n'avez point la vie en vous-même. » Jean chapitre 6, verset 53. Cette parole extrêmement violente pour l'époque est pour nous aujourd'hui essentielle pour nous permettre de nous approcher de Dieu. Elle doit être lue, comprise, mélangée à notre foi et méditée, mastiquée, ruminée dans le silence du temple secret de notre cœur. C'est là, dans la tranquillité et le silence, que par sa grâce, ces paroles peuvent devenir vie et nous permettre de vivre pendant quelques instants d'éternité dans la conscience de sa présence, dans l'intimité de notre Dieu. Considérons 6 étapes pour rechercher la face de Dieu. La première étape est de craindre et révérer Dieu. Dieu déclare son mécontentement pour tous ceux qui ne le reconnaissent pas en tant que pourvoyeur de bénédiction, celui qui leur a fait du bien. Jérémie chapitre 5, verset 24 nous dit « Ils ne disent pas dans leur cœur, craignons l'Éternel, notre Dieu, qui donne l'appui à son temps, l'appui de la première et de l'arrière-saison, et qui nous réserve les semaines destinées à la moisson. » Fin de citation. Ces 4 éléments de base se trouvent dans ce passage. Dieu domine les éléments, premier élément. Deuxième élément, Dieu nous garde en nous donnant les semailles et la moisson. Troisième élément, Dieu veut que nous reconnaissions que c'est lui que nous avons la vie, le mouvement et l'être. Quatrième élément, Dieu veut que nous préservions cette connaissance dans notre cœur. Voilà la première étape qui mène à Dieu. La deuxième étape est de connaître et comprendre Dieu et ses voies. Jérémie chapitre 9, verset 23 nous dit « Que le sage ne se glorifie pas de sa force, que le riche ne se glorifie pas de sa richesse, mais que celui qui veut se glorifie d'avoir de l'intelligence et de me connaître, de savoir que je suis l'Éternel qui exerce la bonté, le droit et la justice sur la terre. C'est à cela que je prends plaisir. » Il est facile, chers amis, pour un homme de se vanter de sa sagesse, de sa puissance ou de ses richesses, plutôt que de la connaissance du Dieu d'amour, de bonté et de justice. Cependant, ce sont les bénédictions divines qui permettent à un homme de progresser et de prospérer. La troisième étape est de chercher Dieu de tout son cœur, car en ne le faisant pas, nous risquons d'être rejetés par lui. 1 Chroniques chapitre 28, verset 9 nous dit « Si tu le recherches, il se laissera trouver par toi. Mais si tu l'abandonnes, il te rejettera à jamais. » La quatrième étape est d'obéir à Dieu. Connaître, comprendre et chercher Dieu ne servent pas à grand-chose si l'on n'est pas sincèrement disposé à lui obéir. Quand Israël sortait d'Égypte et quand Judas se tenait devant Jérémie, le message de Dieu était le même. « Mais voici l'ordre que je leur ai donné. Écoutez ma voix et je serai votre Dieu. » Et vous serez mon peuple. Marchez dans toutes les voies que je vous prescris afin que vous soyez heureux. La cinquième étape, chers amis, est de respecter les autres. Ceci comprend tous ceux qui nous entourent. La relation de l'homme n'est pas uniquement une relation verticale avec Dieu, mais elle est aussi horizontale avec l'humanité. L'Éternel mentionne ces 2 aspects quand il nous donne son plan de survie. Jérémie chapitre 7, versets 5 à 7. Si vous réformez vos voies et vos œuvres, si vous pratiquez la justice les uns envers les autres, si vous n'opprimez pas l'étranger, l'orphelin et la veuve, si vous ne répandez pas en ce lieu le sang innocent, et si vous n'allez pas auprès d'autres dieux pour votre malheur, alors je vous laisserai demeurer dans ce lieu, dans le pays que j'ai donné à vos pères d'éternité en éternité. La sixième étape, chers amis, est de remettre notre avenir entre les mains de Dieu, tout simplement parce qu'il nous aime. Jérémie chapitre 31, verset 3 nous dit « Je t'aime d'un amour éternel, c'est pourquoi je te conserve ma bienveillance. Je te rebâtirai et tu seras rebâti. » Lorsque dans notre recherche, chers amis, l'on trouve le Seigneur, une soif de sa personne devient permanente. On raconte l'histoire du travailleur de la construction qui alla voir son médecin, car il souffrait de maux de tête pénibles. Le médecin diagnostiqua que son problème venait d'un manque d'hydratation. Il lui prescrit de boire 2 litres d'eau par jour et le renvoya chez lui. Au bout de quelques semaines, le travailleur retourna voir son médecin pour les mêmes problèmes. Le médecin lui demanda s'il avait fait ce qu'il lui avait prescrit. Le travailleur rétorqua en disant « Comment ferais-je pour boire 2 litres d'eau par jour quand je n'ai pas soif? Je bois de la bière après mon travail.

Et cela me suffit. Le médecin lui expliqua qu'il devait considérer l'eau comme étant un médicament et lui prescrivit un verre d'eau toutes les heures. Se voyant forcé de prendre son médicament, le travailleur s'acheta une montre bipant toutes les heures et une goutte d'eau qu'il pouvait boire sur lui. Après un mois de ce traitement forcé, ce travailleur devint accro à l'eau. Il avait maintenant toujours soif et ne pouvait plus se passer de boire beaucoup d'eau. Dans la Bible, l'eau est souvent, chers amis, utilisée pour représenter notre besoin d'être abreuvé de Dieu. Le psaume 63, verset 2 nous dit « Ô Dieu, tu es mon Dieu, je te cherche, mon âme a soif de toi, mon corps soupire après toi, dans une terre aride, desséchée, sans eau. » David avait soif, chers amis, il avait soif de Dieu. Cette terre desséchée était sûrement sa vie qui ne recevait plus la pluie rafraîchissante du Saint-Esprit. Il est dangereux de se promener dans un désert sans boire une goutte d'eau. Notre vie serait en danger. De même si vous vivez dans une ville et que vous avez accès à de l'eau, mais que vous n'en buvez pas, comme pour ce travailleur, votre santé en serait perturbée. Chers amis, si nous ne nous abreuvons pas à la source d'eau divine, alors nous tomberons en défaillance spirituelle et la mort suivra. Amos chapitre 8, verset 11 nous dit « Voici les jours viennent, dit le Seigneur, l'Éternel, où j'enverrai la famine dans le pays, non pas de la disette, du pain et la soif de l'eau, mais la faim et la soif d'entendre les paroles de l'Éternel. Ils seront alors errants d'une mer à l'autre, du septentrion à l'Orient. Ils diront ça et là pour chercher la parole de l'Éternel, et ils ne la trouveront pas. En ce jour, les belles jeunes filles et les jeunes hommes mourront de soif. » Oui, chers amis, nous pouvons mourir de soif d'entendre les paroles de l'Éternel. Ce qui est étonnant dans ce passage, c'est de constater que ces gens qui meurent de soif traversent des mers d'eau. Ils peuvent boire beaucoup de liquide, mais cette eau est salée, c'est-à-dire qu'elle ne donne pas la vie. Avez-vous déjà essayé d'arroser vos plantes avec de l'eau salée? Elles finiront par mourir, n'est-ce pas? Ces mers d'eau salée représentent l'abondante pollution de l'esprit que l'on retrouve dans le monde d'aujourd'hui. Il n'y a que l'eau pure de la parole de Dieu qui donne la vie. Est-il normal de vivre sans avoir soif? Non, cela n'est pas normal. Et c'est important que la soif nous assaille afin de nous porter à boire pour demeurer en santé. Avez-vous soif de Dieu? Si vous perdez cette soif, alors vous êtes en danger. Vous devez alors suivre un traitement forcé afin de retrouver cette soif. Vous devez boire plusieurs fois par jour de cette eau pure de Dieu. Plusieurs fois par jour, vous devez prendre un temps pour la prière, la méditation ou la lecture des Saintes Écritures. Car c'est à force de boire les paroles de Dieu que nous finissons par avoir soif de lui. Savez-vous que votre soif peut vous sauver? C'est ce qui est arrivé à la Samaritaine au puits de Jacob. Dans Jean chapitre 4, verset 5, le récit nous dit « Jésus arriva dans une ville de Samarie nommée Sichar, près du champ de Jacob, que Jacob avait donné à Joseph son fils. Là se trouvait le puits de Jacob. Jésus, fatigué du voyage, était assis au bord du puits. C'était environ la sixième heure. Une femme de Samarie vint puiser de l'eau. » Ici, il est décrit une femme qui sûrement, poussée par sa soif, quitta la grande ville de Samarie pour aller puiser de l'eau au puits de Jacob. Cette soif qu'elle avait lui fit rencontrer Jésus. Par cette histoire, il est beau de voir que si nous avons soif de Dieu, cela nous portera à quitter les distractions de la ville pour nous diriger vers une source d'eau où Jésus nous attend. Lisons la suite. Jean chapitre 4, verset 7 à 9. Jésus lui dit, « Donne-moi à boire, car ses disciples étaient allés à la ville pour acheter des vivres. » La femme samaritaine lui dit, « Comment toi, qui es juif, me demandes-tu à boire, à moi qui suis une femme samaritaine ?» Les juifs, en effet, n'ont pas de relation avec la Samarite. Chers amis, arrivée au puits, la femme samaritaine rencontre Jésus et Jésus lui demande une chose qui l'étonne, une chose qu'elle n'est pas habituée de faire. Comment, pour nous aujourd'hui, lorsque nous rencontrons Jésus, celui-ci nous demande souvent de faire des choses étonnantes que nous ne sommes pas habitués de faire. Au verset 10, Jésus lui répond, «
si tu connaissais le don de Dieu, et qui est celui qui te dit « Donne-moi à boire », tu lui aurais toi-même demandé à boire et il t'aurait donné de l'eau vive. Ici, Jésus indique à la Samaritaine que l'eau qu'il lui demande, il la lui donnera. Connaissons-nous le don de Dieu qui est celui qui nous dit de faire des choses étonnantes? C'est Jésus-Christ, n'est-ce pas? Si vous le connaissez bien, alors vous savez qu'il vous donnera ce qu'il vous demande. Il vous donnera de l'eau qu'il vous demande. Il vous donnera l'Esprit Saint qu'il vous demande. Il vous donnera d'être ce qu'il vous demande. Il vous donnera la victoire sur les péchés qu'il vous demande. Lisons la suite, Jean 4, verset 11. « Seigneur, lui dit la femme, tu n'as rien pour puiser et le puits est profond. D'où aurais-tu donc cette eau vive? Es-tu plus grand que notre père Jacob, qui nous a donné ce puits et qui en a bu lui-même ainsi que ses fils et ses troupeaux ?» Ici, chers amis, la Samaritaine doute de la capacité de Jésus de faire ce qu'il demande. Notre relation avec Jésus, nous avons tous ce doute de savoir si vraiment Jésus est capable de réaliser ce miracle, de nous transformer à son image selon ce qu'il nous demande. Croyons-nous qu'il en est capable, capable de nous transformer à son image. Jean 4, verset 13. Jésus lui répondit, « Quiconque boit de cette eau aura encore soif, mais celui qui boira l'eau que je lui donnerai n'aura jamais soif, et l'eau que je lui donnerai deviendra en lui une source d'eau qui jaillira jusque dans la vie éternelle. » Ici, Jésus explique qu'il est la source donnant la vie. Car si vous produisez vous-même ce que Jésus vous demande, alors ce sera à refaire. Mais si vous laissez Jésus vous donner ce qu'il vous demande, alors cela sera permanent, sans rechute et débordant. Comprenez-vous cela? Car cela est vraiment important. En demeurant connecté à la source divine, une nouvelle vie coulera en vous jusque dans la vie éternelle. Le verset 15 nous dit, la femme lui dit, « Seigneur, donne-moi de cette eau, afin que je n'ai plus soif et que je ne vienne plus puiser ici. » Ici, nous voyons que la Samaritaine a soif de cette eau de Dieu et qu'elle le demande avec insistance. Elle désire ne plus avoir soif des choses mondaines afin d'obtenir cette soif des choses de Dieu. C'est comme dans l'histoire de ce travailleur qui doit changer ses habitudes de boire de la bière pour maintenant boire une eau pure. Apocalypse chapitre 21, verset 6 nous dit, « Je suis l'alpha et l'oméga, le commencement et la fin. À celui qui a soif, je donnerai de la source de l'eau de la vie gratuitement. » Et le verset 17 nous dit, « Et l'esprit et l'épouse disent, viens. Et que celui qui entend, dise, viens. Et que celui qui a soif, vienne. Et que celui qui veut, prenne de l'eau de la vie gratuitement. » Si vous demandez à Dieu cette eau pure qui donne la vie, croyez-vous que Dieu hésitera à vous en donner? Ésaïe 48, verset 20 nous dit, « Sortez de Babylone, fuyez des milieux des Chaldéens. Avec une voix d'allégresse, annoncez-le, publiez-le, faites-le savoir jusqu'aux extrémités de la terre. Dites, l'Éternel a racheté son serviteur Jacob, et ils n'auront pas soif dans les déserts où il les conduira. Il fera jaillir pour eux l'eau du rocher, il fendra le rocher et l'eau coulera. » Si quelqu'un a soif, avez-vous soif, chers amis, d'être transformé par l'Esprit de Dieu? Dieu est prêt à étancher totalement votre soif, même jusqu'à briser un rocher. Et ce rocher, c'est son Fils Jésus-Christ. Si vous demandez à Dieu d'étancher votre soif, Dieu le fera-t-il? Oui, il le fera sans hésitation. Mais un jour, Jésus a eu soif et Dieu ne l'a pas étanché. C'est le jour où Jésus fut crucifié. Jean 19, verset 28 à 29 nous dit, « Après cela, Jésus, qui savait que tout était déjà consommé, dit, afin que l'Écriture fût accomplie, j'ai soif. Il y avait là un vase plein de vinaigre. Les soldats en remplirent une éponge et l'ayant fixé à une branche d'hysope, ils l'approchèrent de sa bouche. Jésus était là agonisant sur la croix et on ne lui a pas donné d'eau à boire, mais on lui a apporté du vinaigre. Lui qui avait toujours étanché sa soif, que par une eau pure. Nous pouvons, chers amis, à peine imaginer l'état de déshydratation dans lequel se trouvait le Seigneur. Toute la nuit précédente, il a dû rester debout, être malmené, battu, soumis à la tentation de différents interrogatoires. Et maintenant, il est là, pendu depuis 6 heures,
perdant son sang par ses blessures, exposé à la chaleur du jour. Sa soif atteint l'insupportable. Son père, qui l'a entendu, n'a pas répondu à ses supplications. Jésus n'entendait plus la voix réconfortante de son père bien-aimé. Jésus ne reçut aucune goutte de l'Esprit-Saint. Il ne reçut que le goût amer de vinaigre représentant notre esprit de rébellion et de rejet. Le Seigneur a ressenti toute la sécheresse de mon ennemi et indifférent. Il a ressenti une immense soif morale sur une terre polluée par le péché et la mort. Est-ce que nous réalisons que le Seigneur, le Créateur de la pluie et des sources d'eau, a connu une soif mortelle sur la croix? Il a été soumis aux mêmes limitations corporelles que nous. Pas d'héroïsme surhumain, pas d'analgésique contre la douleur, seulement l'acceptation complète d'un supplice atroce. Dans son humanité, Jésus n'a jamais utilisé ses pouvoirs divins pour se libérer d'une mauvaise situation. Il s'en remettait toujours à son Père. Même à ce moment ultime de sa souffrance, Jésus est demeuré confiant en son Dieu, s'abandonnant totalement à lui. Il a eu soif de Dieu. Jésus, voyant que sa soif n'était pas étanchée, son cœur se brisa par cette sécheresse de Dieu. Sa résistance physique et mentale ne pouvait supporter une telle privation. Il mourut sans aucun soulagement de la part de son Père. Pour nous aider à comprendre le drame de la croix, Dieu a mis des paroles dans le cœur du roi David décrivant la scène de la crucifixion, afin de nous faire comprendre cet épisode de la vie de Jésus en ce moment fatidique. Je lis psaume 22, verset 2 à 22. « mon Dieu, pourquoi m'as-tu abandonné? Et t'éloignes-tu sans me secourir, sans écouter mes plaintes? Mon Dieu, je crie le jour et tu ne réponds pas. La nuit, je n'ai point de repos. Pourtant, tu es le Saint. Tu sièges au milieu des louanges d'Israël. En toi se confiaient nos pères. Ils se confiaient et tu les délivrais. Ils criaient à toi et ils étaient sauvés. Ils se confiaient en toi et ils n'étaient point confus. Et moi, je suis un ver et non un homme, l'opprobre des hommes et le méprisé du peuple. Tous ceux qui me voient se moquent de moi. Ils ouvrent la bouche, secouent la tête. Recommande-toi à l'Éternel. L'Éternel le sauvera, il le délivrera, puisqu'il l'aime. Oui, tu m'as fait sortir du sein maternel. Tu m'as mis en sûreté sur les mamelles de ma mère. Dès le sein maternel, j'ai été sous ta garde. Dès le ventre de ma mère, tu as été mon Dieu. Ne t'éloigne pas de moi quand la détresse est proche, quand personne ne vient à mon secours. De nombreux taureaux sont autour de moi, des taureaux de Bazan m'environnent. Ils ouvrent contre moi leur gueule, semblable au lion qui déchire et rugit. Je suis de l'eau qui s'écoule, et tous mes os se séparent. Mon cœur est comme de la cire, il se fond dans mes entrailles. Ma force dessèche comme l'argile, et ma langue s'attache à mon palais. Tu me réduis à la poussière de la mort. Quand des chiens m'environnent, une bande de scélérats rôde autour de moi. Ils ont percé mes mains et mes pieds. Je pourrais compter tous mes os. Eux, ils observent, ils me regardent. Ils se partagent mes vêtements. Ils tirent au sort ma tunique. Et toi, Éternel, ne t'éloigne pas de moi. Toi qui m'as force, viens en hâte à mon secours. Fin de citation. Non, chers amis, Dieu n'a pas secouru son fils. À ce moment, le père qui était tout près de lui, vivant un tourment atroce d'abandonner son propre fils dans de telles souffrances, oui, pour nous sauver des conséquences de nos péchés, Jésus devait vivre notre condamnation à mort. Il a vécu notre châtiment d'être rejeté de Dieu. À la croix, Jésus cria « J'ai soif ». Il avait soif, il n'a pas été désaltéré, ni par l'homme, ni par Dieu. Et pourtant, il avait vraiment soif. Et Dieu ne l'a pas étanché. Il est mort, rejeté par les hommes et rejeté par Dieu. Il a vécu la mort que provoque la sécheresse de Dieu. Mais c'est par sa mort que Dieu a pu briser le rocher, d'où est sortie une source d'eau vive qui peut étancher la soif de tous les hommes. Le psaume 42, verset 2 nous dit « Comme languit une biche après les eaux vives, ainsi languit mon âme vers toi, mon Dieu. Mon âme a soif de Dieu, du Dieu vivant. Quand irai-je et verrai-je la face de Dieu ?» Par Jésus, chers amis, par Jésus-Christ, vous pouvez maintenant voir la face de Dieu. Celui qui est mort de la sécheresse de Dieu est devenu pour les siens
une source intarissable de grâce et de bénédiction. Le Christ crucifié et ressuscité est devenu une fontaine de vie qui désaltère ceux qui viennent à lui avec confiance. Vous n'avez plus à vivre cette sécheresse. Avez-vous soif de Dieu? Si vous n'avez pas cette soif, alors demeurez régulièrement dans la prière et commencez par lire quotidiennement la Bible, ses paroles de vie. Vous allez développer une dépendance pour cette eau vive et rafraîchissante du Saint-Esprit. Puis, cela apportera votre guérison, comme pour ce travailleur de la construction. Que Dieu vous garde, chers amis, dans cette soif de lui à rechercher sa face. C'est là ma prière.

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1: D'où vient la foi? La foi n'est pas quelque chose que l'homme peut obtenir de lui-même. Éphésiens 2, verset 8, 9 nous dit: c'est par la grâce, en effet, que vous êtes sauvés, par le moyen de la foi. Et cela ne vient pas de vous, c'est le don de Dieu. Ce n'est point par les œuvres, afin que personne ne se glorifie. Cela nous fait comprendre que la foi est un don de Dieu que nous ne méritons pas et que nous ne sommes pas dignes de recevoir, et qu'elle n'est pas obtenue par notre propre force ni par notre libre arbitre, mais nous est donnée par Dieu avec sa grâce et sa miséricorde, selon ses plans et ses desseins pour chacun d'entre nous. En plus de cela, la foi permet à Dieu de savoir qui sont ceux qui l'appartiennent. Car sans la foi, nous ne pouvons pas plaire à Dieu. En plus, Dieu aime que nous croyons en lui sans le voir. Hébreux 11, verset 6 contient un élément important. Il récompense ceux qui le cherchent. Cela veut dire que Dieu bénit ceux qui lui obéissent et lui sont fidèles. Un exemple nous est donné dans Luc 7, versets 44 à 50. Puis il se tourna vers la femme et dit à Simon: vois-tu cette femme? Je suis entré dans ta maison et tu ne m'as pas donné d'eau pour mes pieds, mais elle a mouillé mes pieds de ses larmes et les a essuyés avec ses cheveux. Tu ne m'as pas donné de baiser, mais elle, depuis que je suis entré, elle n'a pas cessé de me baiser les pieds. Tu n'as pas répandu de l'huile sur ma tête, mais elle a répandu du parfum sur mes pieds. C'est pourquoi je te le dis, ses nombreux péchés sont pardonnés. Puisqu'elle a beaucoup aimé, mais celui à qui l'on pardonne peu, aime peu. Et il dit à la femme: tes péchés sont pardonnés. Ceux qui étaient à table avec lui se mirent à dire en eux-mêmes: qui est celui-ci qui pardonne même les péchés? Mais il dit à la femme: ta foi t'a sauvée, va en paix. Jésus, s'adressant à une femme pécheresse, nous donne un aperçu de la récompense de la foi. Ta foi t'a sauvée, va en paix. Comme cette femme a cru en Jésus-Christ, Dieu a récompensé sa foi. Étant donné qu'elle a cru en ce que Jésus a dit, Jésus lui a dit: ta foi t'a sauvée, va en paix. Cette femme a eu la récompense, Dieu l'a pardonnée. Enfin, la foi est ce qui nous permet de tenir ferme jusqu'à la fin, en sachant que nous vivons au ciel avec Dieu pour l'éternité. Lui que vous aimez sans l'avoir vu, en qui vous croyez sans voir encore, vous réjouissant d'une joie ineffable et glorieuse, parce que vous obtiendrez le salut de vos âmes pour le prix de votre foi. En regardant cette méditation sur la foi, nous constatons du début à la fin qu'est-ce que la foi, d'où vient la foi, que cela vient de Dieu lui-même. Nous ne pouvons pas obtenir la foi de nous-mêmes. La foi ne vient pas parce que je suis né. La foi ne vient pas parce que je me nourris bien ou de toutes sortes de choses dans le monde. Non, la foi m'est donnée par Dieu. Dieu me le donne. En plus, la foi du monde n'est pas la foi que Dieu donne, parce que la foi que Dieu donne fait partie des fruits de l'esprit. Parce que nous, en tant qu'enfants de Dieu, nous pouvons la réclamer tant que nous voulons, si nous voulons avoir cette foi. La foi, c'est un don que Dieu donne à celui qui le veut, à celui qui le mérite. Donc, il est important que nous sachions que cette foi que Dieu nous donne, nous ne pouvons pas l'avoir de nous-mêmes. Comme cette femme pécheresse, elle a entendu parler de Jésus, de ce que Jésus a fait,

faire comme cette femme a délaissé tout ce que nous avons comme péché en nous. Aller aux pieds de Jésus et lui demander sincèrement pardon et lui réclamer cette foi que lui-même peut nous donner. Cette foi que nul homme peut nous donner. Cette foi seulement qui vient de Dieu. Cette foi que Dieu nous donne dans nos cœurs. Ainsi, la foi vient de ce qu'on entend et ce qu'on entend vient de la parole de Christ. Romains 10, verset 17. Il est important de savoir que toute chose concourt au bien de ceux qui aiment Dieu, de ceux qui sont appelés selon son dessein. Romains 8, verset 28. Si j'aime Dieu, Dieu fera ce qui est bon dans ma vie. Dans nos vies, laissons-nous guider par le Saint-Esprit. Si nous voyons que nous avons une faiblesse dans la foi, si nous voyons que cela n'avance pas, si nous voyons que nous sommes troublés, faisons seulement confiance à Dieu, faisons seulement confiance à ce qu'il a fait pour nous, par amour, par bonté d'âme. Par amour pour nous, il a donné son Fils unique sur la croix du mont Golgotha, pour chacun d'entre nous. Et par cet amour, nous savons que nous sommes sauvés. La foi que Jésus avait pour nous, malgré il a vu comment le monde était au commencement, il a décidé de nous faire confiance. Donc, chers auditeurs d'Espérance FM, il est important de savoir que sans la foi que Dieu nous donne, nous ne pouvons pas avancer dans ce monde. Car la foi, c'est un don que Dieu donne à chacun d'entre nous. Mais pour cela, il faut le mériter. Car Dieu ne le donne pas pour le donner. Il le donne à celui qui lui fait la demande, mais celui aussi qui le mérite. Celui qui le mérite sincèrement. Celui qui est sincère et fidèle à ses commandements. Que Dieu nous aide à rester figés sous cette promesse qui est importante dans nos vies. Comme dit Hébreux 11, verset 1, « Or la foi, c'est l'assurance des choses qu'on espère, la démonstration de celles qu'on ne voit pas. Oui, je ne vois pas Dieu, mais je sais et j'ai cette assurance qu'il reviendra, comme il l'a dit. » Comme son fils est parti, il reviendra nous chercher et ça c'est la foi. J'espère que Dieu reviendra parce que je l'ai lu et je lui fais confiance. Que Dieu nous aide à avancer, sachant que la foi, encore une fois, ne vient pas de nous-mêmes, mais seulement de Dieu. Que Dieu nous aide à savoir cela. Prions. Éternel, Dieu trois fois saint, merci de nous faire savoir que la foi, c'est un don que tu nous as donné et que nous devons la réclamer chaque jour pour que nous puissions, pour qu'elle puisse grandir en nous. Aide-nous, Père, à faire comme cette femme pécheresse, venue à tes pieds et à pleurer au pied de la croix de ton Fils Jésus-Christ et lui demander sincèrement pardon. Aide-nous à te faire confiance. Aide-nous à te laisser nous guider et aide-nous à te réclamer la foi. Que nous puissions grandir chaque jour en toi. Garde-nous, fortifie-nous, au nom de ton Fils Jésus.

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1: 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Il est 19h. Belle soirée. 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

0: bonsoir, bonsoir et bienvenue dans votre émission Big Up
1: Après trois semaines sans vous, nous avoir entendu, nous voilà, nous voilà, nous voilà.
2: Apparemment, il ne vous a pas manqué. Vous
0: voilà, voilà, voilà, voilà. En tout cas, sachez que voici, c'est avec grand plaisir que nous sommes tous réunis.
3: Et on mange des bonbons.
0: Voilà, Davis a pensé à nous.
3: Davis a pensé à nous. On mange des bonbons.
0: Comment ça s'appelle ça?
3: Des bonbons.
2: On finit.
0: Voilà, des bonbons finis.
3: C'est fini, ils sont finis.
0: Voilà, voilà.
3: J'ai terminé les bonbons. Merci.
0: Donc voilà, c'est parti pour une heure et demie de jeu. On va prendre des choses, on va rigoler ensemble. Donc, installez-vous, mettez-vous à l'aise, quoi. Et c'est parti tout de suite pour des présentations. Celui qui est en train de boire de l'eau. Ouais. Voilà, le seul, l'unique, celui qu'on ne présente toujours plus, Nico Santé.
3: Oui, oui, aïe.
4: Nico Santé est un expert en anatomie. Il paraît qu'il s'y connaît aussi en pâtisserie. Le petit Nicolas a bien grandi.
3: Oh.
4: Et il s'est assagi.
3: Oh.
2: Alors, je tiens à préciser toujours que je ne sais pas s'il s'est assagi. Voilà.
0: Tu sais pas si. Ah, mais il a grandi.
2: Oui, par contre, oui. Oui.
0: En tout cas.
2: En tout cas.
5: Sauf la pousse.
3: Sauf la pousse.
0: Ah,
3: Néné, si tu m'entends, je suis à la radio. Tu m'appelles.
0: Ouais,
3: c'est à la radio.
0: Nicolas, comment ça va?
3: Ça va, je vais très bien, merci.
0: La semaine.
3: Une semaine épisode fatigante, éreintante.
0: Tous les tentes.
3: Tous les tentes.
0: Mm-hmm.
3: Après, il y a des fois, il y a tentante.
0: Ah, ok, il fait chaud. Hein.
3: Mm-hmm.
2: C'est l'endroit.
0: Donc, bonne semaine, tranquille.
3: Très bonne semaine. Je suis très content d'être là ce samedi.
0: T'es pas fatigué, ça?
2: Alors, comme tu manges, essaie de parler sans manger. Pour les
3: Davis, on entend quand je mange?
2: Oui, moi j'entends. Moi j'entends, ils entendent.
6: Alors, j'ai pas fait attention, mais.
3: Ah, t'as pas fait attention, je suppose. Chers auditeurs, si vous entendez quand je mâche, ne vous inquiétez pas, c'est un bonbon fini que je mange. Alors, celui-là, c'est goût. Attends.
2: Nicolas, un bonbon.
0: Goût fini, bon, ok, d'accord.
3: Je ne trouve pas.
0: On continue. Donc, toujours pas la date, hein?
3: Non, toujours pas la date.
0: Ok, à côté de Nico, sa charmante femme, hein, maintenant tout le monde sait que c'est sa femme.
3: La seule, l'unique.
0: La seule, l'unique.
3: Celle qu'on ne présente plus.
0: Dis
7: Didi Audrey, la spécialiste histoire géo. Elle est l'une des plus sérieuses de l'équipe.
0: C'est pas vrai.
7: Elle pêche pas d'avoir de l'humour. Elle a toujours été sage à skip.
3: À skip, hein. Alors,
0: sa mère a dit non. Sa mère a dit non.
2: Alors, le Seigneur a dit vous ne mentirez point. Et Cécine a dit oui. Voilà.
3: Ah, Cécine a dit oui que tu étais sage.
2: Oui.
3: Alors, est-ce que toi, tu sais si tu es
0: sage? Est-ce qu'elle était sage?
2: Très sage.
0: Elle dit non, jamais.
3: Et les filles, vous voulez pas de bonbon? Très bien.
2: Mais vous ne nous donnez pas.
3: Ah.
2: Voilà.
0: Sinon, dis-nous, comment ça va ta semaine?
2: Ben, ça va, une belle semaine, bien remplie. Heureuse d'être en sabbat. Hein? Mm-hmm. Merci Seigneur pour ce
8: dîme. Bonbon et tu n'en as pas.
0: J'ai ton micro, vas-y.
2: Donc, sinon, mis à part ça, ben, je voudrais dire que je suis contente de revoir Davis, qui est un technicien formidable.
6: Ah, c'est gentil,
2: nous avons la chance d'avoir cet homme gentil, à l'écoute, attentif, attentionné et tout. Je voudrais faire un petit clin d'œil à ma mamounette d'amour, qui est une femme exceptionnelle, un potomissant de 4

0: marier et qui a toujours fait tout pour ses enfants. Je voudrais faire un compliment.
1: Attends, je dis bien pour Nico Santégal. Alors, et moi.
0: Je voudrais faire un clin d'œil à Espagnoles, à ceux qui ne le savent pas. Espagnoles est la sœur de Didou.
2: Ah bon,
1: on ne savait pas ça.
2: Oh là là là là.
1: Surprise.
0: C'est une femme.
2: La sœur en Christ.
0: Non, c'est vraiment sœur de sang. Hein. La même maman, tout ça.
1: Espagnoles commence à pleurer.
0: Et en fait. Je voudrais dire que j'ai une sœur géniale.
1: Aïe,
0: que j'aime d'amour, qui est. Sœur géniale, que j'aime d'amour et tout. C'est notre petit rose grillon. C'est notre petit.
1: Notre petit quoi?
0: Maman l'appelle mon petit rose grillon. Non, comment elle dit ça encore? Mon petit pinson. Maman l'appelle petit pinson. C'est pas comme ça que je l'appelle, mais bon, elle a un petit nom bien à elle. Et elle sait que c'est moi qui l'appelle comme ça. Je voudrais aussi.
1: Oh, romaine!
0: Un petit
1: pinceau.
2: Elle est en train de s'expliquer.
1: Vas-y, parle.
2: Pour l'empêcher de s'expliquer.
1: Ne mets pas ton mari dans tout ça parce qu'il est fâché. Allez, vas-y.
0: Je voudrais dire que Richard est un producteur qui est là pour Big Up Time. Ça fait combien d'années?
3: 14 ans et 18
0: ans. Ouais, si on compte pas ces années.
1: On entame la 6e saison.
0: Enfin, avant le déluge, tu vois.
2: Il était là avant la création de la radio.
1: Il était là dès la création.
0: De la radio, donc Philippe peut lui dire merci hein, puisque apparemment comme il était là avant la création de la radio, c'est lui qui lui a insufflé voilà. Et puis je finirai par mon cher
2: meilleur.
1: Attends, t'as pas de musique, Davis, attends, c'est la musique romantique. C'est parti. Alors les femmes, écoutez, pour dire ça ce soir à vos maris, c'est parti. Regarde Nicolas.
0: Alors, tu as un auditeur, vraiment.
2: Je serai ton infirmière.
1: Si vous voyez Nicolas, le gars s'installe, il est dans deux là. Allez, vas-y.
2: Ou ta maîtresse de maison.
3: C'est soit-il.
1: Vas-y.
0: Donc, je voudrais dire à mon cher et tendre époux, merci d'être à mes côtés, d'être cet homme exceptionnel.
1: On a gonflé ce maquilleur.
3: Et c'est maintenant la porcelaine. Pas des juste mal, non, faut ça, ça plate. La porcelaine.
0: Voilà, c'est un mari exceptionnel. Merci Seigneur pour cet époux que tu m'as donné. Voilà. Alors, qu'avez-vous remarqué? J'ai fait quoi à tout le monde?
3: C'était la journée des compliments.
0: C'est demain, la journée des compliments. Et vu qu'il y est un soir, il y est un matin. Donc, voilà.
2: Ah, mon t'es compris, c'était un petit
0: Seigneur. Non, mais c'est bien. Excusez-moi, mais si c'est vrai, j'ai profité de la journée des compliments. C'était totalement sincère. Tout ce que j'ai dit, totalement sincère.
1: Donc si vous voulez, comme dit Douf, passer à la radio et à l'antenne et faire un compliment, vous pouvez nous appeler au
2: 0696
1: 72 82
2: 51.
1: C'est un fixe. Ou envoyer un message au
2: 218 280. C'est un portable,
4: avec
2: l'accent espagnol.
1: C'est pour ça qu'on l'appelle le pinson.
4: Avec cette voix-là, je
3: ne
4: sais pas
3: s'il
4: y aura beaucoup
3: d'appels. Hein. Ah, ma part, quoi. Ça fait
1: fuir
3: les gens.
1: En tout cas, merci Didou. Hein. Donc, demain, c'est la journée des compliments, c'est ça.
2: Alors, juste rappelons quand même que, même si peut-être que les gens peuvent s'admirer, on est aujourd'hui quel jour? Aujourd'hui, nous sommes le samedi 28 février, demain 26, 19h40 à ma montre. Voilà. Pour si vous croyez qu'on n'est pas directement fait.
0: Oui, nous sommes vraiment live.
2: Non, parce que parfois on dit ça dans d'autres lives, mais en fait c'était des lives à l'époque où c'était des lives, mais c'est plus des lives maintenant.
0: Mais vous êtes sûr que ce soit. Voilà, vous n'aurez pas la voix de notre chère Dina disant que ceci est une rediffusion.
1: Mais Dina, il ne voit pas ça ce soir.
2: Donc, voilà.
1: Donc, et toujours pas de date?
2: Non, mais nous travaillons pour. Je t'ai donné la date. La date, c'est samedi 28 février.
1: Allez, c'est parti. Tout de suite, on présente la seule, l'unique, celle que le monde entier nous envie, Espagnoles. Wouh!

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1: Sí,
0: pienso que pasó un sábado muy agradable con el señor y que van a pasar una semana también muy agradable.
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0: Si queréis llamar, lo podéis hacer al 0596.
1: Mhm. O 0596
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1: 72 82
0: 51. Si preferís los SMS,
1: si vous
0: preferís
1: nous envoyer un SMS o WhatsApp.
0: Lo podéis hacer con el 0696
1: o 0696
0: 218 280. Eso es el teléfono para los mensajes. Les dio besos y vamos a empezar.
1: Besos, para. Ok,
2: besos. Alochos, besos.
1: Je pense que vous êtes tous compris.
0: Alochos.
2: Besos.
1: Elle dit alochos, c'est la boisson.
3: Alochos. Ce n'est pas une facile d'essayer de comprendre.
1: Le best, il n'y a pas de mot. Pour définir notre technicien, qu'on applaudit David.
4: Des fois à la technique, des fois juste au micro. Il paraît sympathique, mais fait-il du judo? Il a beaucoup d'humour et encore plus d'amour. Il se prend pour un poète. Ok, David, arrête!
1: Et viens pas me taper. Le judo là, bon,
4: des fois à la technique, des fois juste au micro. Il paraît sympathique, mais fait-il du judo? Il a beaucoup d'humour et encore plus d'amour. Il se prend pour un poète. Ok, David, arrête!
1: Eh non, David,
2: t'as pas fait de judo, t'as fait du karaté?
1: Non, c'est toi, c'est du karaté.
0: J'ai judo dessus.
2: Du judo. Du karmaga.
1: C'est pas ça?
3: Non, pas du tout.
1: Ok, d'accord. Ok. Sinon, ta semaine, David, dis-nous tout. Ça fait bon moment.
2: J'ai fait une blague à la guitare là.
0: Il te manque.
2: Ouais.
0: C'est un clin d'œil. Sinon, nous parlons de David.
1: Voilà, dis-nous tout, David.
3: Je suis très content d'avoir vu Guetta lors des journées sportives. Hein.
2: Ah oui, il était dans les tribunes.
3: Voilà, j'ai croisé d'autres membres de Big Up Time également avec plaisir.
1: Oui. On était là.
2: Tu venais voir Tim Junior?
3: Non,
0: il est allé à la finale. Et le lundi
1: Le mardi, c'était Maria.
3: Le lundi et le mercredi. Le mercredi pour la finale.
2: T'es pas venu le dimanche.
1: D'accord.
2: Enfin, elle est venue le dimanche. La prochaine fois.
3: Cette semaine, j'ai grimpé.
1: Ah ouais?
3: Mais ça va
2: mieux. Ça va mieux.
3: Oui, ça va mieux.
0: Tu as mis du citron dans ton nez. Ceci dit, ce que Espagnolesi est une technique qui marche très bien. Citron vert. Quand tu sens vraiment. Ah, ça fait très mal. Mais en 5 minutes, tout est réglé. Tu pleures. Tu as envie de taper sur la table.
2: Et après, c'est fini.
0: En 5 minutes, c'est réglé. Tu sens que le citron passe dans tout le système ORL. Ça fait mal, hein, mais c'est efficace.
5: Tu sniffes du citron.
0: Ouais, mais c'est très efficace. Voilà, en 5 minutes, c'est réglé.
1: Bon, comme ça fait
0: mais
1: mal.
0: Mais bon, il faut souffrir.
2: Comme ça fait mal.
0: Ça fait mal, mais en fait, quand vous n'avez qu'une seule narine pour respirer, c'est la vous.
6: Non, mais en plus de. Tu as une seule narine pour respirer. Tu as les courbatures. Tu as le rhume. Non, en 5 minutes, c'est réglé. Voyez okay. qu'après ça, tout ira bien. Plus de couverture, plus de nez qui coule, plus de. Ah oui, par contre, tu sens que ça tue les microbes dans le circuit ORL. Je te le dis.
0: Par contre, je précise, cette opération n'est pas à faire si vous n'avez rien dans le nez.
6: Oui, effectivement, j'ai testé une fois, j'avais eu une allergie. Ça, c'est la mort.
0: Souffrir,
6: hein.
0: Souffrir pour rien.
6: Ouais, ça m'est arrivé.
1: Si on a un nez bouché, quoi.
6: Non, en fait, quand tu sens que tu as les symptômes de la grippe. Et moi, en fait, je pensais que j'étais grippée. Comme d'hab, donc je prends mon citron et je me dis ça va être rigide dans 5 minutes. Non, c'était une allergie. Comment vous dire que. Voilà.
0: Mais moi, si mon nez n'est pas bouché, c'est pas la peine de mettre ça dans mon nez parce que je vais souffrir juste pour rien. Ça fait pas partie ni grippe ni rien.
6: C'est vrai?
0: Non, écoute, ah, si moi, on est résistant. Donc.
1: Oh là là.
0: Non,
1: oh là
0: on
1: là
0: est résistant au.
1: Mes
0: virus sont résistants.
3: Ah, d'accord. Alors, les amis, je vous interromps, nous sommes rejoints par Georgiana.
0: Bonsoir,
1: Georgiana. Oui, Georgiana.
7: Ouais.
1: Qu'est-ce qu'il y a, Georgiana?

0: Et tu sais, je me rappelle de Georgiana. Georgiana, je sais pas si tu te rappelles, à Jamaïque. Un moment, il était qu'à passer. Et puis, chaque délégation, il fallait boire le drapeau. Le drapeau. Puis, au cas passé, puis, nous, Fagou, c'est anti-Guayguay, Port-Niguyane, en Fagou. Nous, là, puis, pas de drapeau à Georgiana. Allez, puis, moi, tu étais dans la Guadeloupe, tu étais dans un grand drapeau. Georgiana, il bat, mais tu drapeau, bat, moi, drapeau. Et après, le drapeau. Et puis, mais c'est quoi, d'où vont, qu'à brûler, il y a un grand drapeau. Bon, ça, c'est un fou qui joke. Quand est-ce que Georgiana? On a un bon drapeau, comme ça, on peut des délégations. Après, on peut dire, je n'ai pas d'avant, nég. C'est bien, ça c'est.
1: Mais oui,
0: ça c'est
2: matchy,
0: on est pour
1: voter.
0: Exactement, mon père a fait le
2: Richard, il était resté assis.
0: Non, c'est comme moi, c'est qu'à vie, moi, c'est qu'à vie, moi, ça me
1: raconte.
0: Ah. Non, oui. Maintenant, pourquoi même pas pipi, pas moi, t'es venu à côté, moi, t'es venu à côté, et puis où?
1: Ah, on est venu, on pas venu.
0: Non, mais justement, moi, t'es venu, mon temps déposé. Le bon, en tout cas, c'est bien. Non, mon garçon, il s'avance, ça manque, moi, on dit, waouh, gajo, pas qu'à peu fois. Toujours fidèle au poste. Non, mais c'est bien.
1: Là,
0: on s'avoue, bon
1: Dieu, et
0: pour pas ni pour paix. Ah, et ça nous cadre le monde, on parle à paix.
1: Voilà.
0: On parle à paix.
1: On
0: va faire du
1: chef guide,
0: au père
1: qui ça.
0: C'est vrai. Imaginez, en tout cas, il y a qui chef guide, Nicolas chef guide, Didou chef guide, Priscilla chef guide, moi chef, tout le monde a chef guide autour de là. C'est tout là. David chef guide, tout le monde a chef guide. En tout cas, Georgiana, merci de nous appeler. En tout cas,
2: merci d'être toujours fidèle.
1: C'est moi des absents. Ça semaine prochaine.
0: Semaine prochaine. C'est pas quoi sur nous. Ah, où t'es pour venir ben nous?
1: Ah, ma connais pas mon camarade parce que je suis tout le temps dit mon pas je n'ai plus parce qu'il nous trois présents ça mène mon fait affaire.
0: Ah. Eh ben on va Davis qu'elle fait nous sont passés si c'est direct en direct ou pas. On va voir ça pour samedi matin Davis on pourra te dire tu pourras dire si c'est direct ou pas.
3: Bien pendant la semaine. Donc on peut dire ça.
0: Donc
1: pour nous préparer comme nous.
0: Donc nous ça que prochain pas nous là, faut pas manger à midi. Ma femme manger à midi qu'on ça le soir mon arrivé.
2: Sinon il faut un peu de tempérance. Toujours la tempérance est santé.
0: Parce que regarde ben l'orgue mène mais en quantité parce que Nicolas a mangé en dos pas moi.
2: Regarde tout ça sur Josiana. Il a dit qu'à manger capola donc mène en capo juste bail.
1: C'est un promesse.
0: Oui.
1: Promesse à la chaîne.
0: Yes. En tout cas moi dit ma carte
2: est sous. Mais Josiana m'a dit il a dit qu'à manger capola donc mène en capola juste bail. Voilà. Capola
0: Qu'est-ce que ça, Jogana?
1: C'est moi, Dieu. La boîte à ouéter à Iné en l'eau.
2: Ah! Il y a fait un souffle sur la parole là. Les gens ont fait des.
0: C'est beau, ça!
2: C'est excellent.
0: Moi, quand je dis maman, t'as végétarien?
2: Moi, j'ai mangé ça à la vie, moi.

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1: Precisa que você escuta.
0: Né, fale sobre.
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2: Ah oui, mas tchau, tchau, mon ami,
3: alors, alors, alors, Jean-Jean a une différence entre apprendre et puis retenir,
1: non? Non, mais surtout, non, vous avez oublié un mot essentiel, comprendre.
2: Non, mais regardez, c'est, je n'ai pas compris que maman a dit comme ça que en ciel, nous ne pouvons pas parler en seule langue. Pourquoi nous puissions espagnol, anglais, et yo.
1: Qui a dit ça?
2: Pourquoi c'est bien ça? Pourquoi en seule langue? Et c'est langue ça, moi, ça ne peut pas parler, mais je ne peux pas comprendre.
1: Ah, d'accord.
0: Ah bon? Bon,
2: c'est
0: des
2: vocations, c'est une
0: belle
1: histoire,
0: oui.
2: Ok,
1: Georgiana. Je profite, comme tu es déjà là, je passe par toi pour faire un big up à Chayou. Je sais qu'elle est ici. Je sais qu'elle est ici, alors tu lui dis qu'elle
0: est
1: espagnole.
0: Oui, elle est là,
1: Chayana
0: est là.
1: Voilà, je ne voulais pas dire son nom, alors. Mais voilà, et du coup,
0: ah,
1: tu lui dis qu'elle est espagnole, tu lui fais un coucou et un gros bisou.
0: Voilà, il n'y a pas de problème, il est
2: fait. Ok.
0: Merci, bonne soirée. Okay.
2: Merci, Georgiana. Bye bye. Et à très bientôt.
0: Bye bye.
2: Nice.
3: Bye.
2: Yes.
3: Très bien, on va présenter le dernier, le seul, l'unique, celui qui supporte une équipe, mais qui ne faut pas
1: arrêter. Extraordinaire.
3: Non, qui supporte une équipe, il ne faut pas arrêter. Extraordinaire de Risa.
1: Non,
3: ah,
1: une équipe extraordinaire.
2: Elle pensait que tu parles d'équipe de Big Up.
3: Oui, non, non, l'autre équipe là, Bleu Ciel. Là.
2: Ah, elle parle de Marseille.
1: Oui, non, oui, oui, ça c'est vrai, il faut arrêter avec ça. Franchement.
3: L'équipe qui n'a pas de nom.
1: Ouais,
3: tu vois, on l'équipe qui s'arrête en 93.
1: Ouais, et qui pense que 93 est le Saint Graal.
3: Le Saint Graal, voilà, c'est ça.
2: Je vous laisse parler.
3: L'équipe qui fait 0 point. En Ligue des Champions.
1: C'est surtout ça. Et qui avait dit que cette année.
3: C'est la leur.
1: Exact.
3: C'est la leur, on les attend toujours. Voilà. Mais bon, vous savez, on les supporte, ces gens-là.
1: Non, mais l'espoir, c'est quelque chose. Non, ils ont raison. Il faut les supporter.
2: Monsieur
1: et
2: madame, ensemble. D'ailleurs, mais ça a l'air.
3: On les aime, on les aime. Parce que tu sais, Dieu nous dit d'aimer tout le monde.
1: Oui, tout le monde. Il faut accepter tout le monde avec ses différences.
3: On les supporte là. Parce qu'il faut quand même faire le nombre.
1: Oui.
3: Pourquoi là, j'ai le micro. Ah non,
2: c'est pas ça. Non, il faut faire le nombre.
1: Il faut de tout. Tu vois, il faut des gens différents. Et puis, ça fait le challenge quand même.
3: C'est ça.
2: Je vous écoute.
1: Du coup, on aime bien discuter.
3: Avec des gens comme ça.
1: Ouais, voilà.
3: Tu vois, il faut faire le nombre. On a besoin de 20 équipes dans la Ligue 1.
2: Oui, voilà. Je vous filme. C'est pour appeler moi les champions. Vous viviez pas dans ça. Ouais, continuez, continuez.
3: Vas-y, tu peux filmer. Parce que tout ce qui est dit est déjà enregistré. Mais nous l'aimons. C'est grâce à lui que nous sommes là, qu'il nous supporte. Bon, même s'il nous donne des trucs le jeudi soir, comme ça.
1: Ouais,
3: on a dit d'évoluer pour le mardi.
1: Il a progressé quand même. Il est passé de vendredi à jeudi.
3: Ouais,
1: un jour
3: à la fois.
2: Après l'émission, on se voit directement.
3: Voilà. C'est tout ce que je demande.
1: Et nous avons donc présenté Ricardo.

0: la tasse.
1: Oh. Alors la croisière dans l'arche, c'est comment?
2: Ouais,
1: raconte-nous.
3: Installez-vous, je vais vous raconter depuis le début. Hein.
1: Ah non, pas trop.
4: Alors, ça va être long.
3: Non, franchement, cette croisière était super, franchement.
1: D'accord. Et comment vas-tu, va?
3: Moi, je vais très bien, très très bonne semaine.
4: C'est pas tout, Richard, mon dessin vieux type, pas coupé.
1: Pourquoi il
4: non, je crois qu'il a déjà fait des croisières, il avait.
3: Non, mais je ne réponds pas à ce genre de paroles.
4: Quel genre de croisière?
3: De personne.
5: J'ai une question importante. Est-ce qu'il y avait déjà, des dinosaures?
4: Voilà.
3: Oui, il y avait des dinosaures.
1: Il y a 9 nosaures.
3: Comment on est écouté là?
1: Ah, moi, t'es là.
3: Il y avait même 5 nosaures.
1: Oui.
3: Non, pas très très bonne semaine.
1: Oui, avec tout,
3: En tout cas, très bonne semaine.
1: Quadrinosaure.
3: Très content de vous revoir, et franchement, c'est parti pour une.
1: Comment j'ai passé ta journée de sabbat?
4: Ça fait longtemps que
3: très bonne journée de sabbat, franchement.
1: Très bonne journée de sabbat.
3: Voilà, la louange le matin.
4: La quoi?
3: La louange le matin, peut-être l'après-midi, puis mission le soir.
4: Ça fait quoi cet après-midi?
3: C'est en répétition, donc c'est un sabbat complet.
4: Ah, je pensais que tu étais dans le chant.
3: C'est bon, je traduis, j'ai répété.
4: Non, le chant, c'est
3: H-M. Oui, c'est bien, c'est chacun, nous avons tous une mission.
1: Ah, d'accord.
3: Nous avons
1: bien esquivé.
3: Et voilà, chacun
1: fait sa mission.
3: Moi, j'ai fait ma mission.
1: Donc, c'est bon, tu es galvanisé. Alors, voilà, tu comprends le mot galvanisé.
3: Oui, très très bonne semaine et très très bon sabbat. Et je ne répondais pas du... On m'a appris à ne pas répondre.
1: Mais tu sais que je dis ça souvent, mes étudiants qui me disent, mais monsieur, vous n'avez pas répondu. J'ai dit, mais le silence est une réponse.
3: Voilà, voilà. Surtout quand t'es en face de toi, espagnol, il faut pas répondre. Mmh. Si tu réponds, tu donnes de
1: bagou.
3: Voilà, voilà. Donc je préfère ne pas répondre.
1: Action.
3: Voilà.
1: Espagnol,
3: voilà. Donc voilà.
1: Vous, si vous voyez ses poumons se sont dit de sa bouche, comme ça.
3: Ah, c'est ça qui sont dit là.
1: Oui, moi.
3: Ok, d'accord. C'est parti pour le billet d'humour avec Débus.
5: Eh bien, ce soir, je serai interviewé par une journaliste.
3: Ok.
4: Bonsoir et bienvenue dans Big Time. Nous avons le plaisir d'accueillir Monsieur Sans Étiquette, candidat à la mairie de la nouvelle capitale de la Martinique. Je ne vais pas prononcer ça. Fordu Robert Lamantin. Monsieur Sans Étiquette, bonsoir.
5: Bonsoir, madame, mesdames et messieurs, ceux qui écoutent, ceux qui n'écoutent pas, bonsoir. Mon prénom est Sans Éti et mon nom de famille est Quête.
4: Très bien, monsieur Sans Éti Quête. Quel est votre projet pour la nouvelle capitale de la Martinique, Fort-du-Robert-Lamantin? Tout collé avec des tirés.
5: Eh bien, c'est simple. Je souhaite en finir avec les algues sargasses. Ça nous agace, ça nous fracasse et ça nous lasse.
4: Et oui, on pourrait même dire que ça vous dépasse. Non?
5: Ça, c'était avant. Le maire sortant n'a pas fait le nécessaire. Mais nous avons un plan innovant qui va innover, qui va étonner et qui va assurer.
4: Et donc, quel est ce plan, monsieur Sans Étiquette?
5: Nous avons repéré une espèce de requin végétarien. Oui, des requins végétariens qui ne mangent que des algues et particulièrement les algues sargasses. En implantant cette population de requins véganes, eh bien, les algues n'auront plus le temps de pourrir et donc ce fléau sera de l'histoire ancienne.
4: Ah, cela est en effet un projet qui étonne, mais êtes-vous sûr qu'il n'y aura pas de maldonne? Parce qu'un requin végétarien, ça existe.
5: Je peux comprendre votre étonnement, mais le requin marteau tiburon est véritablement aussi végétarien. Il est aussi végétarien que je suis le meilleur candidat pour la nouvelle capitale de la Martinique, Fort-du-Robert-Lamantin.
4: Très bien, monsieur Sans Étiquette. Prenons un autre chapitre pour terminer. En ce qui concerne le transport, quels sont vos projets ou quels seront vos projets dans le domaine?
5: Eh bien, vous remarquerez que je suis très attaché à la faune.
4: Et donc, votre projet de transport est lié aux animaux, n'est-ce pas?
5: Oui, tout à fait. Nous voulons faire d'ailleurs d'une pierre deux coups. D'un côté, la population de chiens errants est assez importante. Et en parallèle, les transports publics ont des grèves régulières sans service minimum. Mm-hmm. Alors j'ai cette idée innovante qui, de plus, va créer une dizaine d'emplois. Utiliser les chiens errants pour tirer des mini-charrettes qui permettront à la population de se déplacer de façon écologique. Mm-hmm. Ce projet, nous l'appelons Taxi Dog.
4: Eh bien, merci, monsieur Sansetti. Quête, vous avez maintenant 30 secondes pour vous adresser à tous vos électeurs.
5: Fort du Robert Lamantinoise, fort du Robert Lamantinois, pour l'amélioration de votre vie grâce aux requins végétariens mangeurs de sargasses et aussi grâce aux taxi-dogs et encore aux pigeons voyageurs pour livrer vos petits objets, votez pour Sans Étiquette. Sans Étiquette, le plus honnête, le plus chouette, les propositions les plus concrètes, votez pour moi.
4: Eh bien, nous vous remercions, monsieur Sans Étiquette, et à très bientôt dans votre émission Big Up Time pour l'élection de la fameuse commune Fort du Robert Lamantine.
5: À bientôt.
0: Bravo, bravo,
1: bravo, bravo, bravo, bravo.
0: Un bel hommage aux élections municipales qui commencent à partir du 15 mars. Voilà, voilà.
3: Super, voilà. Super. Franchement, Fort du
0: Quête.
4: Vous savez, monsieur Sans Étiquette. Voilà, Quête.
0: C'est quoi le parti?
4: Sans étiquette.
5: Sans étiquette.
0: Le parti politique.
4: Mais sans étiquette.
3: La commune Fort du Robert.
4: Il a lancé son parti à son propre nom.
0: T'as pas attendu.
4: Ou alors, ça pouvait être aussi petit animal en défense. Hashtag. Tu vois, c'est ça.
2: Non, hashtag. Ouais. Animaux, les amis. Non.
4: Animaux, amis, animaux.
2: Ouais,
4: How many people? Bon, alors.
3: C'est parti.
0: On va pas suivre, mais moi, ça fait tout. Et après, on fait.
3: Philippe,
0: c'est Philippe pour parler à Philippe.
3: Ouais,
0: c'est pas ça, bien se passer.
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1: 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Il est 20h. 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
1: Voilà. Et la première pause musicale, on va dire.
2: Et oui, nous allons...
3: La pause, déjà.
2: Nous allons donc écouter Diana Marie dans J'irai.
3: Il n'y a pas de bonbons, ou quoi?
4: Non, c'est fini.
1: Ah. C'est fini, bon.
4: Bonne écoute à vous.
1: C'est parti.